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3: Bonjour à tous. L'adolescent suspecté d'avoir tiré au fusil de chasse dans un collège d'Aubagne, lundi, mis en examen et placé en détention provisoire d'après son avocat. Sa garde à vue avait pris fin ce matin après qu'il ait reconnu les faits. Le jeune homme qui a blessé le principal de l'établissement ainsi qu'une enseignante admet avoir mûri son projet depuis plusieurs mois. Une plainte déposée par Alliance Police Nationale. Le syndicat s'attaque à l'État pour mise en danger de la vie d'autrui lors des mobilisations lycéennes. Ils estiment dans un tract que les consignes de la hiérarchie policière sont floues et les injonctions contradictoires. Le mouvement lycéen qui s'est quelque peu essoufflé hier, même si des blocages d'établissements ont été recensés au lendemain de l'acte 5 de la mobilisation lycéenne. 96% des établissements étaient ouverts hier matin d'après le ministre de l'Éducation nationale Édouard Geffray, alors que près de 8000 gardes à vue ont été comptabilisés depuis le début du mouvement. Également dans l'actualité, un soulagement pour une grande partie des salariés de Duralex. Le projet de reprise de la verrerie de l'entrepreneur Cédric Meston a été validé par le tribunal de commerce du Loiret. Sur 220 emplois, 155 seront maintenus. Duralex avait été placé en redressement judiciaire début juin. Le lycée Nelson Mandela de Nantes pourrait rouvrir à la mi-novembre, annonce de Christelle Morancet hier. La présidente de la région Pays de la Loire envisage une réouverture partielle pour le 16 novembre. Aucune date de réouverture n'a été communiquée pour l'internat de l'établissement, fortement dégradé par les incendies en marge des mobilisations lycéennes début octobre. Les pensions de retraite vont augmenter de 1,4% au 1er novembre. Les syndicats et les patronats sont tombés d'accord hier sur une revalorisation des retraites complémentaires des anciens salariés du privé. Une décision particulièrement attendue après le gel des pensions l'an dernier. Et puis le Mont Blanc continue de grandir, mesuré à un peu plus de 4807 mètres, près de 2 mètres de plus qu'en 2023. Des variations liées notamment aux conditions météo. Voilà pour l'info, très bonne journée.
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4: Bélier, votre énergie physique est au maximum ce jeudi. Les taureaux, une invitation dont vous n'attendiez pas grand-chose se transforme en soirée mémorable. Gémeaux, votre talent de narrateur captive votre entourage. Amis Lion, votre instinct de leader s'affirme aujourd'hui. Les cancers, vous recevez un message de gratitude pour quelque chose que vous aviez fait sans y penser. Vierge, vous mettez en place un suivi rigoureux sur un projet important. Balance, votre flair romantique ou amical vous pousse à faire un geste spontané qui tombe exactement au bon moment. Scorpion, votre ténacité sur une piste longtemps résistante produit enfin une percée que vous savourerez. Les Sagittaires, une coïncidence de calendrier vous place au bon endroit, au bon moment. Capricorne, votre capacité à distinguer l'urgent de l'important vous permet de gérer ce jeudi chargé avec une sérénité admirable. Verseau, vous expérimentez aujourd'hui une approche nouvelle. Enfin, les Poissons, une pensée pour quelqu'un que vous n'aviez pas contacté depuis longtemps se transforme en appel.
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1: Et nous sommes le 15 octobre aujourd'hui, nous fêtons les Thérèses. Et en ce 15 octobre, je peux vous parler de l'arrestation d'Alfred Dreyfus en 1894 ou encore de David Trezeguet, le footballeur né en 1977. Mais on reste dans le foot avec un autre champion du monde, seul français à l'être comme joueur et comme sélectionneur, Didier Deschamps. Né le 15 octobre 1968 à Bayonne, c'est là qu'il commencera le foot à 8 ans. En 83, il intègre le centre de formation du FC Nantes et débutera 2 ans plus tard en Ligue 1 à seulement 17 ans. En 1989, il est recruté par l'OM, il y remporte 2 fois le titre de champion de France et surtout la Ligue des Champions en 1993. L'année suivante, il signe à la Juventus Turin où il devient triple champion d'Italie et champion d'Europe en 1996. Didier Deschamps, meneur d'hommes reconnu dans le vestiaire et sur le terrain, mène aussi la sélection au titre de championne du monde en 1998, évidemment, et championne d'Europe en 2000. Il prend sa retraite de joueur en 2001 après 667 matchs, dont 103 sous le maillot bleu, et entame quasiment dans la foulée son parcours d'entraîneur à l'AS Monaco avec une finale de la Ligue des Champions en 2004. Après 2 ans sur le banc de la Juventus Turin, puis 3 sur celui de l'OM, il devient sélectionneur de l'équipe de France en 2012. Lors du Mondial 2018 en Russie, il emmène l'équipe de France dans la conquête de sa 2e étoile. Il devient le 3e à soulever le trophée en tant que joueur puis sélectionneur avec le Brésilien Mario Zagallo et l'Allemand Franz Beckenbauer. La citation du jour est signée Didier Deschamps. Dans le football comme dans la vie, on ne peut pas avoir que des architectes. On doit aussi avoir des maçons.
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1: Philippe Balland, journaliste, reporter de guerre et directeur de médias, est l'auteur de plusieurs romans, notamment des best-sellers « Affaires de goût », adapté au cinéma par Bernard Rapp, et « Je suis Amélie Langlais », coécrit avec Jacques Expert. Ce livre a reçu le prix des lecteurs du livre de poche Polar en 2025. Il revient avec un nouveau thriller, « En vis-à-vis », qui nous présente deux couples, quatre voisins. À la fin, ils ne seront plus que trois. Qui a tué qui ? Nous sommes en Bretagne Sud, au printemps 2026. D'un côté, une villa cossue avec une vue splendide sur le golfe du Morbihan, propriété d'Alexandre et Lidvin, un couple à qui tout semble avoir réussi. Derrière le mur mitoyen, une longère vétuste à retaper où emménagent ce matin de nouveaux voisins, Céleste et Jérémy, deux jeunes gens pleins de projets, mais plutôt désargentés. Dès lors, se met en place une relation de voisinage entre conflit, jalousie et manipulation, où les secrets de chacun se révèlent peu à peu. 7 mois plus tard, la capitaine de police Solène Lefort découvre dans le hangar de la villa l'une des pires scènes de crime de sa carrière. Un cadavre rongé par l'acide, non identifiable. Alexandre, Lidvin, Céleste, Jérémy, l'un d'entre eux est mort, l'un d'entre eux a tué. Mais lequel ? Et pourquoi ? En vis-à-vis de Philippe Balland est paru chez Calman Lévy.
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2: Nous parlons aujourd'hui d'Octobre Rose. Docteur Georges Chatta, bonjour.
3: Bonjour monsieur.
2: Vous êtes le président du comité de la Ligue contre le cancer sur le département de la Creuse. Alors déjà, première question, quelle est la situation dans le département de la Creuse? Est-ce qu'on sait à peu près combien de cancers sont diagnostiqués chaque année?
3: Vous savez, les statistiques sur le cancer aujourd'hui, pour avoir des statistiques certaines, il faut être dans les registres. Les départements de la Creuse ne sont pas dans les registres aujourd'hui. Donc, effectivement, on estime qu'il y a 800 cas de cancer nouveau en Creuse tous les ans.
2: Tout confondu.
3: Il faut savoir que c'est un petit peu supérieur à la moyenne nationale et à la moyenne régionale. Nous sommes le département de Nouvelle-Aquitaine où les indicateurs en santé sont les moins bons.
2: Et justement, le taux de mortalité quand un cancer est détecté sur le département de la Creuse, là aussi, il y a une différence par rapport au reste de la région?
3: Dans le cadre d'un cancer détecté, il n'y a pas de différence de mortalité puisqu'on est soigné pratiquement de la même façon en France entière. Mais effectivement, la perte de chance vient de l'accès aux soins. Si on a moins de professionnels dans le territoire, et l'accessibilité de ces professionnels est difficile, il y a une difficulté de l'accès aux soins, il y a un

0: renoncement au soin. Voilà un petit peu le sujet qui est important dans notre département.
1: Et c'est le cas en Creuse, du coup.
0: Et c'est le cas en Creuse, oui.
1: Au niveau du taux de participation au dépistage, parce que vous l'avez un petit peu évoqué depuis le début de cet entretien, pour savoir si on est malade, il faut se faire dépister. Où en est le taux de dépistage du cancer du sein sur la Creuse ?
0: Il faut comprendre le taux, comment il est, si c'est Santé publique France qui donne le taux officiel. Le taux officiel, c'est de 48% en Creuse en 2025. Nous avons beaucoup progressé par rapport à l'année 2024. On est passé de 43 à 48%, ce qui est une très bonne chose. C'est un taux supérieur à la moyenne nationale, parce que la moyenne nationale est de 46%. Et c'est un taux inférieur à la moyenne régionale. Le taux de la moyenne régionale est autour de Nouvelle-Aquitaine est autour de 51%. Hein.
1: Alors, Octobre Rose, c'est une campagne mondiale de sensibilisation des femmes au dépistage du cancer du sein, mais c'est aussi récolter des fonds pour la recherche. Et en Creuse, il y a beaucoup d'animations, de manifestations qui sont organisées ce mois-ci.
0: Oui, oui, oui. Nous, au niveau de la Ligue, on a peut-être, nous participons à 110 manifestations pendant le mois d'Octobre Rose. Et c'est vrai que grâce à l'engagement de nos équipes, de nos bénévoles, de nos administrateurs, qui font souvent deux manifestations par jour, hein, et puis les week-ends, c'est très très chargé au niveau des manifestations. Il y a des marches, des courses, il y a des concerts. Il y a énormément d'activités qui est faite dans l'esprit de sensibiliser la population en général et surtout les femmes à la promotion de leur santé, hein, éviter les risques et puis à faire le dépistage pour pouvoir guérir de cette maladie en cas d'atteinte le plus tôt possible.
1: C'est ça votre plus grand souhait, votre plus grand espoir ?
0: Oui, le plus grand espoir dans une ambiance difficile aujourd'hui de morosité ambiante, c'est que les gens au niveau de leur vie personnelle et de leur corps se sentent mieux, hein, en faisant de l'activité physique, en mangeant mieux, c'est-à-dire il faut à tout prix, en évitant les risques, et on peut vivre mieux et vivre heureux, c'est-à-dire vivre heureux dans son corps et dans l'entourage social dans lequel on vit.
1: Docteur Georges Chatta, merci beaucoup, président du comité de la Ligue contre le cancer en Creuse. Merci à vous d'avoir accepté d'être notre invité aujourd'hui.
0: Je vous remercie.
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1: Écoute Bernard, je crois que toi et moi, on a un peu le même problème. C'est-à-dire qu'on peut pas vraiment tout miser sur notre physique, surtout toi. Alors si je peux me permettre de te donner un conseil, c'est oublie que t'as aucune chance, vas-y, fonce. On sait jamais, sur un malentendu, ça peut marcher.
2: C'est cela, oui, oui.
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6: Plusieurs dizaines de sapeurs-pompiers de la Haute-Vienne se sont rassemblés en début de semaine devant le SDIS 87 à Limoges. En grève depuis le 8 septembre dernier, ils dénoncent le manque d'effectifs et réclament 20 recrutements de professionnels à temps complet. Selon la CGT, les interventions sont passées de 9 500 à plus de 17 000 par an en 20 ans. Le service départemental d'incendie et de secours de la Haute-Vienne explique faire face à des dépenses croissantes. Les communes doivent augmenter leur participation de 450 000 euros, mais plus de 2 millions d'euros restent à trouver pour répondre aux besoins financiers du service. Le département demande dès lors une réforme du financement des SDIS et une participation plus importante de l'État. À Limoges, le cours Bugeaud fait l'objet d'une demande de changement de nom ou à défaut d'installation d'une plaque explicative. Le MRAP de Haute-Vienne, le mouvement contre le racisme et pour l'amitié entre les peuples, conteste l'hommage rendu à ce maréchal gouverneur général de l'Algérie entre 1841 et 1847 en raison des violences commises pendant la conquête, notamment les enfumades et les razzias. La municipalité de Limoges refuse toutefois de débaptiser la voie ou d'y ajouter une plaque. À savoir que d'autres villes françaises ont déjà supprimé les hommages à Bugeaud. Le forum MET pour Métiers, Emploi, Travail revient ce jeudi à Thiviers en Dordogne pour sa 7e édition. Le rendez-vous se tient tout au long de la journée jusqu'à 17h au gymnase René Forestier. 120 exposants sont présents pour informer les visiteurs sur les formations et les opportunités professionnelles. Au programme, des démonstrations de métiers, des simulateurs, des ateliers et des expériences en réalité virtuelle. Le forum s'adresse notamment aux demandeurs d'emploi, aux jeunes et aux personnes en reconversion. Les votes sont ouverts pour la 14e édition du prix des lecteurs corréziens. 5 romans francophones sont en lice pour cette édition 2026-2027. Les lecteurs peuvent voter en ligne ou via un bulletin papier disponible dans les bibliothèques partenaires. Le premier tour est ouvert jusqu'au 16 janvier, puis les deux finalistes seront désignés avant la remise du prix en juin prochain. Enfin, notez que la médiathèque de Saint-Junien organise un rallye lecture sur le thème du cinéma du 16 octobre au 9 janvier. Les enfants de 4 à 10 ans pourront découvrir des livres, répondre à des quiz et voter pour leurs histoires préférées. 3 catégories d'âge sont proposées avec des points à gagner et un bonus pour les dessins. Nouveauté cette année, le lecteur audio Bookino permettra aussi d'écouter des histoires enregistrées par les bibliothécaires. L'inscription est obligatoire auprès de la médiathèque. Bon jeudi à toutes et tous.
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7: Bélier, votre énergie physique est au maximum ce jeudi. Les taureaux, une invitation dont vous n'attendiez pas grand-chose se transforme en soirée mémorable. Gémeaux, votre talent de narrateur captive votre entourage. Amis lions, votre instinct de leader s'affirme aujourd'hui. Les cancers, vous recevez un message de gratitude pour quelque chose que vous aviez fait sans y penser. Vierge, vous mettez en place un suivi rigoureux sur un projet important. Balance, votre flair romantique ou amical vous pousse à faire un geste spontané qui tombe exactement au bon moment. Scorpion, votre ténacité sur une piste longtemps résistante produit enfin une percée que vous savourerez. Les Sagittaires, une coïncidence de calendrier vous place au bon endroit, au bon moment. Capricorne, votre capacité à distinguer l'urgent de l'important vous permet de gérer ce jeudi chargé avec une sérénité admirable. Verseau, vous expérimentez aujourd'hui une approche nouvelle. Enfin, les Poissons, une pensée pour quelqu'un que vous n'aviez pas contacté depuis longtemps se transforme en appel.
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3: Et si l'on découvrait les régions françaises à travers des légendes, des dessins et de la musique? C'est le voyage proposé par Louise et les Merveilles de France, un spectacle jeune public imaginé comme une aventure à la fois artistique et pédagogique. Sur scène, du 19 au 21 octobre 2026 à l'espace Nauriac à Limoges, les illustrations prennent vie, la musique accompagne le récit et des créatures légendaires jalonnent le parcours de Louise, une jeune fille élevée par des renards qui part à la recherche de ses origines. Une création portée notamment par l'illustratrice et comédienne Laure Félipon et le musicien et comédien Jean-Emmanuel Scarfiglieri que nous recevons aujourd'hui dans le studio de Kaolin La Radio. Bonjour à vous deux.
4: Bonjour.
5: Bonjour.
3: Première question honneur aux dames à Laure Félipon. Tout commence avec une histoire, celle de Louise et de son mystérieux carnet de croquis. Comment est née l'idée de cette aventure à travers la France?
4: C'est une collection de livres pour enfants. Et comment est venue l'idée? À chaque fois, je dois trouver une quête différente pour chaque personnage. Et là, au début, j'avais l'idée de ce personnage qui était une fille, un être particulier. Sauf que c'est justement Jean-Manu et Samuel, mon mari, qui m'ont dit « Mais non, mais le mieux, en fait, c'est qu'elle cherche qui est cette personne. »
3: Pour créer une vraie aventure.
4: Voilà, c'est ça.
3: Alors, dans cette aventure, justement, le dessin ne sert pas seulement à illustrer l'histoire, il participe pleinement au spectacle. Comment faites-vous vivre vos illustrations sur scène, notamment lorsque vous dessinez en direct?
4: Je dessine sur une tablette graphique et en fait ça projette directement sur l'écran. Et il y a un petit plus, c'est que mon mari en fait a créé un logiciel, donc quand j'appuie sur une pédale, le dessin que je viens de faire se met en mouvement. Le résultat est plutôt pas mal.
3: Alors à ces images s'ajoute la musique et le jeu théâtral qui donne au voyage toute sa dimension immersive. Jean-Emmanuel Scarfiglieri, quelle place occupe la musique dans cette histoire et comment avez-vous composé pour accompagner le voyage de Louise? Vous avez aussi un rôle sur scène, on peut le dire.
5: Ah oui, j'en ai même plusieurs, j'en ai 7, c'est ça? Enfin, si on compte pas toutes les petites marionnettes. Donc comment j'ai composé? Donc moi, je me suis imaginé dans une comédie musicale un peu à la Disney. Donc j'ai pris les moments importants de Louise et qu'est-ce qui est émotionnel dans ces moments. Donc la première chose, c'est vraiment sa quête, donc aller chercher ses origines, chercher sa vraie mère en fait, se poser ses questions, c'est l'introduction. Et donc la première chanson très émotionnelle, c'est autour de l'adoption, le fait d'être adopté et d'avoir cette envie de chercher ses origines même si on est heureux dans notre vie actuelle quoi. Et voilà, donc ça c'était la première grosse émotion. Et après, une des émotions, c'est l'envie de voyager, l'envie d'aventure, qui est une aussi des 5 chansons présentes et qui sont jouées en live un peu à la manière d'une comédie musicale. J'allais dire il n'y a pas de danse, mais si, il y a même...
4: Il y a même une danse.
3: Il y aura combien d'artistes sur scène en tout?
4: On est 2, plus Samuel qui gère justement pas mal de techniques.
5: Notamment la lumière.
4: La lumière.
5: Qui fait qu'on s'intègre bien au décor que Laure a dessiné. Ouais. Tous les décors qu'on va voir sont projetés grâce à un vidéoprojecteur et sont des dessins originaux de Laure.
3: On peut dire que les dessins font aussi partie des artistes finalement qui complètent le spectacle.
4: Tout à fait, ouais.
3: Alors au fil des étapes, Louise rencontre des personnages issus du patrimoine légendaire français comme les Korrigans ou Gargantua. Mais derrière ces rencontres fantastiques, le spectacle aborde aussi des questions très concrète. On peut dire, sans trop en dévoiler, qu'il y a des messages qui sont transmis à travers le récit et les personnages. Jean-Emmanuel Scarfiglieri, comment ces légendes permettent-elles d'aborder des sujets comme l'écologie et le vivre ensemble avec les enfants?
5: Alors, c'était pas un but en soi, même à la base de l'écriture du livre, mais en fait, c'est que c'est apparu comme des évidences puisqu'on veut pas parler pour rien dire et il y a la petite morale qui prend pas énormément de place en temps, mais qui est là pour, on dit pas ça pour rien, on rencontre pas Gargantua pour rien. On apprend une petite leçon de vie. On rencontre pas le Korrigan pour rien. On apprend une petite leçon de vie qui est tout simple. C'est-à-dire, si on pollue les océans, alors que c'est la source de la vie, c'est risqué, quoi. On est mal barré. Donc voilà, simplement, ça prend une phrase. Après avoir voyagé dans l'océan et voir toutes les merveilles qui s'y trouvent, grâce au dessin de Laure et à la chanson que j'ai composée qui va avec, il y a cette petite morale, mais qui passe pas pour une morale, puisque c'est le personnage qui le dit tout naïvement, avec sa folie.
3: C'est ce que j'allais dire, il y a toujours une morale à une histoire.
5: Oui, et là, il y en a même plusieurs. On a même créé un dossier pédagogique en voyant toutes les thématiques qui étaient abordées. Là, il y a la thématique de l'adoption, du vivre ensemble, de l'écologie, de la tolérance. Le vivre ensemble, ça va bien ensemble.
4: La géographie.
5: La géographie aussi. Donc voilà, on a carrément fait un dossier pédagogique pour le fournir aux écoles, aux organismes où on va, pour qu'ils puissent parler avant et ou après du spectacle et des thèmes qui y sont abordés, tout simplement.
3: Le spectacle Louise et les Merveilles de France est donc à retrouver à l'espace Nauriac à Limoges du 19 au 21 octobre pour des représentations destinées aux petits et grands, au tarif de 5 euros pour tous. Pour réserver, rendez-vous sur Hello Asso. Pour Kaolin, Yasmine Kichou.
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3: Plusieurs dizaines de sapeurs-pompiers de la Haute-Vienne se sont rassemblés en début de semaine devant le SDIS 87 à Limoges. En grève depuis le 8 septembre dernier, ils dénoncent le manque d'effectifs et réclament 20 recrutements de professionnels à temps complet. Selon la CGT, les interventions sont passées de 9 500 à plus de 17 000 par an en 20 ans. Le service départemental d'incendie et de secours de la Haute-Vienne explique faire face à des dépenses croissantes. Les communes doivent augmenter leur participation de 450 000 euros, mais plus de 2 millions d'euros restent à trouver pour répondre aux besoins financiers du service. Le département demande dès lors une réforme du financement des SDIS et une participation plus importante de l'État. À Limoges, le cours Bugeaud fait l'objet d'une demande de changement de nom ou à défaut d'installation d'une plaque explicative. Le MRAP de Haute-Vienne, le mouvement contre le racisme et pour l'amitié entre les peuples, conteste l'hommage rendu à ce maréchal gouverneur général de l'Algérie entre 1841 et 1847 en raison des violences commises pendant la conquête, notamment les enfumades et les razzias. La municipalité de Limoges refuse toutefois de débaptiser la voie ou d'y ajouter une plaque. À savoir que d'autres villes françaises ont déjà supprimé les hommage à Bugeaud. Le forum MET pour Métiers, Emploi, Travail revient ce jeudi à Thiviers en Dordogne pour sa 7e édition. Le rendez-vous se tient tout au long de la journée jusqu'à 17h au gymnase René Forestier. 120 exposants sont présents pour informer les visiteurs sur les formations et les opportunités professionnelles. Au programme, des démonstrations de métiers, des simulateurs, des ateliers et des expériences en réalité virtuelle. Le forum s'adresse notamment aux demandeurs d'emploi, aux jeunes et aux personnes en reconversion. Les votes sont ouverts pour la 14e édition du prix des lecteurs corréziens. 5 romans francophones sont en lice pour cette édition 2026-2027. Les lecteurs peuvent voter en ligne ou via un bulletin papier disponible dans les bibliothèques partenaires. Le premier tour est ouvert jusqu'au 16 janvier, puis les deux finalistes seront désignés avant la remise du prix en juin prochain. Enfin, notez que la médiathèque de Saint-Junien organise un rallye lecture sur le thème du cinéma du 16 octobre au 9 janvier. Les enfants de 4 à 10 ans pourront découvrir des livres, répondre à des quiz et voter pour leurs histoires préférées. 3 catégories d'âge sont proposées avec des points à gagner et un bonus pour les dessins. Nouveauté cette année, le lecteur audio Bookino permettra aussi d'écouter des histoires enregistrées par les bibliothécaires. L'inscription est obligatoire auprès de la médiathèque. Bon jeudi à toutes et tous.
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3: Nous revenons à Étagnac pour ce deuxième épisode. Le château de Rochebrune mêle à lui seul histoire de chevaliers et souvenirs de l'empire napoléonien. Fatia Guéterny, guide conférencière de la communauté de communes de Charente-Limousine, continue sa visite en montant à l'étage.
4: Donc là, vous allez avoir des antichambres et là, une galerie de portraits. Alors cette galerie de portraits, si vous regardez un peu plus les plafonds, on va retrouver le même type de plafond dans la salle à manger. Contrairement au précédent, celui-ci va comporter les monogrammes de Dupont-Pierre et celle des Montluc. Alors ici, on ne va pas faire référence au niveau de ces monogrammes à Blaise de Montluc, mais à sa petite-fille, Jeanne de Montluc, parce que c'est sur son initiative qu'on a procédé au premier percement des façades sur la première restauration, la première modification de Rochebrune. Cette galerie, elle est privée. Vous noterez également ici, à ce niveau-là, cette fameuse collection de morts à étrier. Ce sont des morts à étrier de dressage. Alors, le général Dupont adorait les chevaux. Et aussi toutes ces campagnes militaires. Hein. C'est aussi tout l'esprit militaire qui va être encore mis en exergue. On va arriver dans la première antichambre. Alors, dans cette antichambre, on va retrouver sur toute la longueur du mobilier. C'est le mobilier de campagne du général. Quand il partait en campagne militaire, il fallait aussi qu'il ait un certain train de vie. Donc là, vous avez retrouvé son écritoire de campagne, avec ici son vide-poche, son piano, sa table de jeu. Alors, sa table de jeu, ici, cette table de jeu, c'est le jaquet. Et vous voyez, c'est du bois d'ébène, incrustation d'ivoire. Et là, vous avez deux coffres en acajou laqué. Celui-ci servait à serrer son lavabo de toilette. Alors, le mobilier sous l'Empire, c'est des bois très précieux. Alors, tout a été conservé jusqu'à aux casseroles de campagne, la bride de son cheval, ses pistolets et sa selle de campagne dans la seconde vitrine. Dans cette pièce qui est dans ce renfoncement, c'est une chambre. Donc on l'a baptisée la chambre de l'évêque, en souvenir de Jean de Montluc, évêque de Valence. Jean de Montluc dont nous avons le portrait là-bas. Et en face de vous, un autre évêque, c'est Dupont de Poursat, un des frères du général, le quatrième. Dupont de Poursat fut consacré évêque par Napoléon à Trèves, et a terminé sur l'évêché de Limoges. Alors, ici, vous avez un lit à baldaquin, période directoire. Donc, ça a été complètement... Les drapés ont tout été refaits il y a environ 2 ans. Et le deuxième intrus du château, c'est cette armoire. Alors, cette armoire, c'est une armoire ecclésiastique. On le voit bien. C'est une armoire qui a appartenu à un abbé, l'abbé Charles de Foucault. Alors, l'abbé Charles de Foucault était très ami avec monsieur de Richemont, Jean de Richemont. Et le souci, c'est qu'il n'avait pas les moyens de publier ses ouvrages, parce qu'il a écrit, il a beaucoup écrit. Donc, il a trouvé un donateur, la famille de Richemont. Et pour les remercier, il leur a offert cette très belle armoire. Voilà pour la chambre de l'évêque. Et on va poursuivre. Je vais vous inviter maintenant à pénétrer dans le grand salon. C'est la pièce la plus lumineuse de Rochebrune. Donc avec cette lumière traversante, vous voyez. Dans cette pièce, en fait, on a aménagé 2 espaces. Fauteuil et sofa sont du premier empire. Ils ont été retapissés, mais de façon judicieuse, car on a retrouvé la tapisserie française de l'époque et les tons de l'époque. Bon, celui-ci, au tout départ, il n'était pas bleu, il était jaune. Parce qu'en fait, le jaune et le vieux rose, c'était les couleurs de l'empereur. Donc, il fallait respecter tout cela. Donc, à chaque extrémité, vous avez ces grands tableaux, ici, qui rendent hommage aux grandes campagnes militaires du général. Alors, pour la Prusse, la prise de Hal. Pour l'Autriche, vous avez Dierstein et Albeck. Et pour l'Italie, tout à fait au fond, vous avez la bataille de Pozzolo. Alors, ces tableaux, en fait, ont été réalisés à la mort du général,
2: à partir de ses carnets de voyage.
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2: Bonjour à tous. Sa garde à vue avait pris fin ce matin après qu'il ait reconnu les faits. L'adolescent de 14 ans, suspecté d'être à l'origine des tirs dans son collège d'Aubagne, a été mis en examen et placé en détention provisoire. Le jeune homme qui a blessé le principal de l'établissement ainsi qu'une enseignante admet avoir mûri son projet depuis quelques mois. Plus de 900 membres des forces de l'ordre et 248 élèves blessés. Le point de Sébastien Lecornu hier après-midi sur la mobilisation lycéenne. Interpellé au Sénat, le chef du gouvernement dénonce la classe politique qui est en train de courir après le mouvement lycéen pour le récupérer à des fins électorales. Une critique déjà faite par Emmanuel Macron hier matin en Conseil des ministres, alors que les organisations lycéennes rencontreront les ministres de l'Éducation nationale et de l'Enseignement supérieur ce jeudi après-midi. Les tensions sur l'approvisionnement en diesel pourraient persister jusqu'à l'année prochaine. C'est l'alerte émise par l'Agence internationale de l'énergie. La situation sur le marché du gasoil reste dépendante d'une reprise de l'approvisionnement en produits pétroliers en provenance du Moyen-Orient. Et c'est dans ce contexte qu'Emmanuel Macron se prépare à se rendre au Moyen-Orient. L'Elysée annonçait ce mercredi soir que le chef de l'État se déplacera au Koweït, aux Émirats Arabes Unis, à Bahreïn, mais également au Qatar. Un déplacement au cours duquel il rencontrera les dirigeants de ces pays pour évoquer la situation dans le détroit d'Ormuz. Un plan à 200 millions d'euros jusqu'à 2032 pour le vélo à Paris, présenté aujourd'hui par le maire de la capitale à la veille de l'hommage à Paul Varry, ce cycliste tué en 2024 par un chauffeur. Emmanuel Grégoire souhaite créer 140 km de pistes cyclables supplémentaires et sécuriser 420 carrefours. Netflix va supprimer près de 1000 postes d'après les dirigeants du groupe. Une suppression qui représente 6% des effectifs de la plateforme de streaming et qui concernera les équipes de la technologie ou encore des ressources humaines. Et puis en foot, le Paris Saint-Germain continue sur sa belle lancée en Ligue des Champions. Les Parisiens se sont imposés 4-2 sur la pelouse de Manchester City ce mercredi soir. Voilà pour l'actu, très bonne journée.
3: Bonjour, bon réveil, l'info revient tout à l'heure dans votre radio locale Kaolin pour vous accompagner sûrement sur la route ou tout simplement au petit-déj avec nous. On est avec vous tranquillement ce matin. La matinée, la matinée c'est du beau temps, peu nuageux côté météo. Cet après-midi, on aura du beau temps également avec de belles valeurs entre 25 à 28 degrés. C'est bien ensoleillé, un temps qui restera sec également. Attention toutefois à la journée de demain vendredi qui pourrait voir un petit peu plus de nuages dans l'après-midi. Mais le temps restera sec. Attention à la soirée de vendredi avec de la pluie car ce week-end, on devrait voir un week-end dégradé, partagé entre nuages et éclaircies et quelques gouttes de pluie. Passez une belle matinée, un bon réveil à l'écoute de Kaolin.
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5: Bélier, votre énergie physique est au maximum ce jeudi. Les taureaux, une invitation dont vous n'attendiez pas grand-chose se transforme en soirée mémorable. Gémeaux, votre talent de narrateur captive votre entourage. Amis lions, votre instinct de leader s'affirme aujourd'hui. Les cancers, vous recevez un message de gratitude pour quelque chose que vous aviez fait sans y penser. Vierge, vous mettez en place un suivi rigoureux sur un projet important. Balance, votre flair romantique ou amical vous pousse à faire un geste spontané qui tombe exactement au bon moment. Scorpion, votre ténacité sur une piste longtemps résistante produit enfin une percée que vous savourerez. Les Sagittaires, une coïncidence de calendrier vous place au bon endroit, au bon moment. Capricorne, votre capacité à distinguer l'urgent de l'important vous permet de gérer ce jeudi chargé avec une sérénité admirable. Verseau, vous expérimentez aujourd'hui une approche nouvelle. Enfin, les Poissons, une pensée pour quelqu'un que vous n'aviez pas contacté depuis longtemps se transforme en appel.
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premier simple du premier EP paru au début de l'automne 2025, Yo Home, fait découvrir l'univers musical envoûtant de la folkeuse néo-corésienne Chloé Dunn. La chanteuse et violoniste y enrichit le son pur de son violon acoustique et sa voix captivante par l'utilisation de boucles sonores au tempo quasi organique. Chloé Dunn délivre ainsi sur Yo Home une synth-pop élégante où se perçoivent les influences autant classiques d'un Jean-Sébastien Bach que la touche française de l'électro des Daft Punk. Entre classique intemporel et modernité, Chloé Dunn transporte ainsi en une parfaite harmonie que quelques heureux privilégiés ont découvert et découvriront à l'automne 2025 lors des concerts intimistes que l'artiste aura donné entre Corrèze, Quercy et Périgord, en attendant une reconnaissance plus large. Dans l'immédiat, c'est sur votre radio locale associative préférée que cela se passe, et c'est notre sélection Nouvelle-Aquitaine du moment.

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2: Nous parlons aujourd'hui d'Octobre Rose. Docteur Georges Chatta, bonjour.
3: Bonjour monsieur.
2: Vous êtes le président du comité de la Ligue contre le cancer sur le département de la Creuse. Alors déjà, première question, quelle est la situation dans le département de la Creuse? Est-ce qu'on sait à peu près combien de cancers sont diagnostiqués chaque année?
3: Vous savez, les statistiques sur le cancer aujourd'hui, pour avoir des statistiques certaines, il faut être dans les registres. Les départements de la Creuse ne sont pas dans les registres aujourd'hui. Donc, effectivement, on estime qu'il y a 800 cas de cancer nouveau en Creuse tous les ans.
2: Tout confondu.
3: Il faut savoir que c'est un petit peu supérieur à la moyenne nationale et à la moyenne régionale. Nous sommes le département de Nouvelle-Aquitaine où les indicateurs en santé sont les moins bons.
2: Et justement, le taux de mortalité, quand un cancer est détecté sur le département de la Creuse, là aussi, il y a une différence par rapport au reste de la région?
3: Dans le cadre d'un cancer détecté, il n'y a pas de différence de mortalité puisqu'on est soigné pratiquement de la même façon en France entière. Mais effectivement, la perte de chance vient de l'accès aux soins. Si on a moins de professionnels dans le territoire et l'accessibilité de ces professionnels est difficile, il y a une difficulté de l'accès aux soins, il y a un renoncement aux soins. Voilà un petit peu le sujet qui est important dans notre département.
2: Et c'est le cas en Creuse, du coup.
3: Et c'est le cas en Creuse, oui.
2: Au niveau du taux de participation au dépistage, parce que vous l'avez un petit peu évoqué depuis le début de cet entretien, pour savoir si on est malade, il faut se faire dépister. Où en est le taux de dépistage du cancer du sein sur la Creuse?
3: Il faut comprendre le taux, comment il est, si c'est Santé publique France qui donne le taux officiel. Le taux officiel, c'est de 48% en Creuse en 2025. Nous avons beaucoup progressé par rapport à l'année 2024. On est passé de 43 à 48%, ce qui est une très bonne chose. C'est un taux supérieur à la moyenne nationale, parce que la moyenne nationale est de 46%. Et c'est un taux inférieur à la moyenne régionale. Le taux de la moyenne régionale est autour de Nouvelle-Aquitaine est autour de 51%. Hein.
2: Alors, Octobre Rose, c'est une campagne mondiale de sensibilisation des femmes au dépistage du cancer du sein, mais c'est aussi récolter des fonds pour la recherche. Et en Creuse, il y a beaucoup d'animations, de manifestations qui sont organisées ce mois-ci.
3: Oui. Nous, au niveau de la Ligue, on a nous participons à 110 manifestations pendant le mois d'Octobre Rose. Et c'est vrai que grâce à l'engagement de nos équipes, de nos bénévoles, de nos administrateurs, qui font souvent deux manifestations par jour, hein, et puis les week-ends, c'est très très chargé au niveau des manifestations. Il y a des marches, des courses, il y a des concerts. Il y a énormément d'activités qui est faites dans l'esprit de sensibiliser la population en général et surtout les femmes à la promotion de leur santé, hein, éviter les risques et puis à faire le dépistage pour pouvoir guérir de cette maladie en cas d'atteinte le plus tôt possible.
2: C'est ça votre plus grand souhait, votre plus grand espoir?
3: Oui, le plus grand espoir dans une ambiance difficile aujourd'hui de morosité ambiante, c'est que les gens au niveau de leur vie personnelle et de leur corps se sentent mieux, hein, en faisant de l'activité physique, en mangeant mieux, c'est-à-dire il faut à tout prix, en évitant les risques, et on peut vivre mieux et vivre heureux, c'est-à-dire vivre heureux dans son corps et dans l'entourage social dans lequel on vit.
2: Docteur Georges Chatta, merci beaucoup, président du comité de la Ligue contre le cancer en Creuse. Merci à vous d'avoir accepté d'être notre invité aujourd'hui.
3: Je vous remercie.
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3: Yasmine Kichou.
4: Plusieurs dizaines de sapeurs-pompiers de la Haute-Vienne se sont rassemblés en début de semaine devant le SDIS 87 à Limoges. En grève depuis le 8 septembre dernier, ils dénoncent le manque d'effectifs et réclament 20 recrutements de professionnels à temps complet. Selon la CGT, les interventions sont passées de 9 500 à plus de 17 000 par an en 20 ans. Le service départemental d'incendie et de secours de la Haute-Vienne explique faire face à des dépenses croissantes. Les communes doivent augmenter leur participation de 450 000 euros, mais plus de 2 millions d'euros restent à trouver pour répondre aux besoins financiers du service. Le département demande dès lors une réforme du financement des SDIS et une participation plus importante de l'État. À Limoges, le cours Bugeaud fait l'objet d'une demande de changement de nom ou à défaut d'installation d'une plaque explicative. Le MRAP de Haute-Vienne, le mouvement contre le racisme et pour l'amitié entre les peuples, conteste l'hommage rendu à ce maréchal gouverneur général de l'Algérie entre 1841 et 1847 en raison des violences commises pendant la conquête, notamment les enfumades et les razzias. La municipalité de Limoges refuse toutefois de débaptiser la voie ou d'y ajouter une plaque. À savoir que d'autres villes françaises ont déjà supprimé les hommages à Bugeaud. Le forum MET pour Métiers, Emploi, Travail revient ce jeudi à Thiviers en Dordogne pour sa 7e édition. Le rendez-vous se tient tout au long de la journée jusqu'à 17h au gymnase René Forestier. 120 exposants sont présents pour informer les visiteurs sur les formations et les opportunités professionnelles. Au programme, des démonstrations de métiers, des simulateurs, des ateliers et des expériences en réalité virtuelle. Le forum s'adresse notamment aux demandeurs d'emploi, aux jeunes et aux personnes en reconversion. Les votes sont ouverts pour la 14e édition du prix des lecteurs corréziens. 5 romans francophones sont en lice pour cette édition 2026-2027. Les lecteurs peuvent voter en ligne ou via un bulletin papier disponible dans les bibliothèques partenaires. Le premier tour est ouvert jusqu'au 16 janvier, puis les deux finalistes seront désignés avant la remise du prix en juin prochain. Enfin, notez que la médiathèque de Saint-Junien organise un rallye lecture sur le thème du cinéma du 16 octobre au 9 janvier. Les enfants de 4 à 10 ans pourront découvrir des livres, répondre à des quiz et voter pour leurs histoires préférées. 3 catégories d'âge sont proposées avec des points à gagner et un bonus pour les dessins. Nouveauté cette année, le lecteur audio Bookino permettra aussi d'écouter des histoires enregistrées par les bibliothécaires. L'inscription est obligatoire auprès de la médiathèque. Bon jeudi à toutes et tous.
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5: Bonjour, bon réveil. L'info revient tout à l'heure dans votre radio locale, Kaolin, pour vous accompagner sûrement sur la route ou tout simplement au petit-déj avec nous. On est avec vous tranquillement ce matin. La matinée, la matinée, c'est du beau temps, peu nuageux côté météo. Cet après-midi, on aura du beau temps également avec de belles valeurs entre 25 à 28 degrés. C'est bien ensoleillé, un temps qui restera sec également. Attention toutefois à la journée de demain vendredi qui pourrait voir un petit peu plus de nuages dans l'après-midi, mais le temps restera sec. Attention à la soirée de vendredi avec de la pluie, car ce week-end, on devrait voir un week-end dégradé, partagé entre nuages et éclaircies et quelques gouttes de pluie. Passez une belle matinée et un bon réveil à l'écoute de Kaolin.
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7: Bélier, votre énergie physique est au maximum ce jeudi. Les taureaux, une invitation dont vous n'attendiez pas grand-chose se transforme en soirée mémorable. Gémeaux, votre talent de narrateur captive votre entourage. Amis Lion, votre instinct de leader s'affirme aujourd'hui. Les cancers, vous recevez un message de gratitude pour quelque chose que vous aviez fait sans y penser. Vierge, vous mettez en place un suivi rigoureux sur un projet important. Balance, votre flair romantique ou amical vous pousse à faire un geste spontané qui tombe exactement au bon moment. Scorpion, votre ténacité sur une piste longtemps résistante produit enfin une percée que vous savourerez. Les Sagittaires, une coïncidence de calendrier vous place au bon endroit, au bon moment. Capricorne, votre capacité à distinguer l'urgent de l'important vous permet de gérer ce jeudi chargé avec une sérénité admirable. Verseau, vous expérimentez aujourd'hui une approche nouvelle. Enfin, les Poissons, une pensée pour quelqu'un que vous n'aviez pas contacté depuis longtemps se transforme en appel.
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2: Le SDIS de la Haute-Vienne lance une campagne d'engagement participatif. Jusqu'au 31 octobre 2026, citoyens et entreprises peuvent contribuer au financement de près d'1 million d'euros d'investissement par le biais d'un emprunt participatif ou de dons de mécénat. Une démarche inédite pour un SDIS en France, destinée notamment à accélérer la transition énergétique et à moderniser les moyens de secours. Cette opération a été préparée depuis plusieurs mois avec l'idée de diversifier les ressources du SDIS 87. Écoutez les explications de Pierre Allard, président du conseil d'administration du SDIS.
3: Déjà, c'est une manière d'innover pour sécuriser nos financements, pour les diversifier. On a des financements qui nous arrivent des collectivités et on a trouvé qu'il était intéressant aujourd'hui d'avoir des financements qui puissent être des financements participatifs, c'est-à-dire qui arrivent des populations hauts-viennoises, des entreprises, où il y ait une véritable idée d'appropriation de ce que fait le SDIS de la Haute-Vienne au sein de ce département. Et la meilleure manière, eh bien, c'est permettre à nos populations, à nos entreprises, de participer justement à l'investissement pour l'achat de nos matériels qui permettent d'aller porter secours aux populations ou à des entreprises. C'est quelque chose qu'on a réfléchi mûrement depuis de longs mois. Ça n'a aucun rapport avec les tensions actuelles, puisque pensez bien, quand on fait un plan d'investissement, ça se prépare et ça se vote dans un conseil d'administration. Et il ne se vote pas en fonction des tensions qu'il y a, parce qu'on ne savait pas ce qui allait se passer cet été, il y a quelques mois. Après, cet été, nous a montré aussi que finalement la décision qu'on avait prise était quelque chose qui était, je dirais, adapté à la demande, puisque on a vu l'utilisation de nos matériels cet été, qu'on soit en Haute-Vienne ou dans d'autres départements, et on a bien vu qu'on avait aussi besoin de trouver une diversification de nos financements pour aller justement faire de l'investissement et innover dans cet investissement. Innover, c'est quoi? C'est prendre en compte l'idée de porter secours, bien sûr, mais avec le dérèglement climatique, et de traiter aussi ce dérèglement climatique dans nos casernes. Ça peut être par le biais de création d'ombrières pour avoir de l'électricité à moindre coût. Ça peut être aussi de décarboner pour nos véhicules. Ça peut être aussi d'acheter des véhicules justement pour combattre les incendies qu'on a subis cet été. C'est pas inintéressant aussi qu'à un moment donné, le public puisse participer en fonction de ses capacités et surtout qu'il sache à quoi va servir son argent.
2: L'emprunt participatif permet ainsi d'associer directement les habitants au projet du service départemental d'incendie et de secours. Stéphane Brunet, chef du pôle moyens généraux du SDIS 87, nous explique comment les citoyens et les entreprises peuvent participer.
4: Là, l'idée, c'est de diversifier un peu nos sources de financement en proposant un financement participatif citoyen. Donc l'objet, c'est de cumuler à la fois un prêt participatif mutualiste auprès d'une banque. Donc c'est une banque française mutualiste qui nous a déjà prêté 350 000 euros à des taux intéressants et qui pourra partager ce projet sur son réseau. Ensuite, on cumule avec un projet de financement citoyen. Donc c'est un prêt qui sera effectué par les citoyens et sur lequel ils récupéreront un intérêt rémunérateur. Et enfin, il y a un dispositif de mécénat qui permet aux particuliers et aux entreprises également de faire tout simplement un don au SDIS et de pouvoir défiscaliser ce don. Alors tout se passe déjà sur la plateforme Collecticity 1087. Pour faire un prêt participatif, un citoyen doit mettre une somme minimale de 100 euros, voilà, sur lequel il récupérera 2,8% d'intérêt brut. Et cette somme qu'il aura investie au départ lui sera remboursée pendant 5 ans. Donc tous les ans, il récupérera un cinquième de son capital, plus les intérêts cumulés. Pour compléter, donc le don, la somme minimale de participation est de 10 euros pour permettre à chacun de s'engager en fonction de ses capacités financières. Et là aussi, un citoyen pourra déduire jusqu'à 66% de la somme investis en dons et pour les entreprises jusqu'à 60% des sommes investies sur le mécénat.
2: Cette collecte doit maintenant permettre de financer des investissements très concrets à la fois pour les secours et pour la transition énergétique. Le colonel Franck Machin-Gorena, directeur du SDIS 87, nous détaille les projets concernés.
5: Les projets qu'on a, on en a 4 principalement. Alors tous axés autour de l'environnement. Alors ce qu'on a dans nos achats, donc il y a des travaux liés à l'énergie, à l'économie d'énergie, donc des modifications de façades dans des centres de secours, des changements de chaudières, de la récupération d'eau pluviale, donc c'est ce type de projet-là. Après, on a un projet ciblé sur des panneaux photovoltaïques, sur une ombrière pour générer de l'énergie pour les centres de secours et l'état-major de la direction. On a l'achat de notre premier véhicule électrique et puis on a l'achat d'un camion feu de forêt pour assurer la défense des massifs boisés ou des espaces naturels. On dispose d'un plan pluriannuel d'investissement vert. Donc cet argent-là alimente ce plan très spécifiquement.
2: Au total, le projet représente 950 000 euros. 400 000 euros doivent provenir de l'emprunt participatif, rémunéré donc à 2,8% brut sur 5 ans, et 200 000 euros du mécénat territorial. Les 350 000 euros restants sont apportés par la Banque française mutualiste. Pour rappel, les fonds doivent contribuer à moderniser les moyens du SDIS 87 et à réduire la consommation énergétique de ces bâtiments. La campagne se poursuit jusqu'au 31 octobre prochain. Pour Kaolin, Yasmine Kichou.
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0: notamment Vronsky, un flic de la brigade anti-gang. Sur France 2, Envoyé spécial, magazine présenté par Élise Lucet. Sur France 5, Le grand puzzle de Pompéi, documentaire. L'intelligence artificielle a été mise à contribution pour reconstruire le passé de Pompéi, cité antique ensevelie par une violente éruption du Vésuve en l'an 79. Sur M6, Alerte à l'hôtel, 30 jours pour tout relancer, divertissement. Et puis sur W9, il y a que la vérité qui compte, divertissement présenté par Pascal Bataille et Laurent Fontaine. Très belle soirée télé à tous.
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2: Et nous sommes le 15 octobre aujourd'hui, nous fêtons les Thérèses. Et en ce 15 octobre, je peux vous parler de l'arrestation d'Alfred Dreyfus en 1894 ou encore de David Trezeguet, le footballeur né en 1977. Mais on reste dans le foot avec un autre champion du monde, seul français à l'être comme joueur et comme sélectionneur, Didier Deschamps. Né le 15 octobre 1968 à Bayonne, c'est là qu'il commencera le foot à 8 ans. En 83, il intègre le centre de formation du FC Nantes et débutera 2 ans plus tard en Ligue 1 à seulement 17 ans. En 1989, il est recruté par l'OM, il y remporte 2 fois le titre de champion de France et surtout la Ligue des champions en 1993. L'année suivante, il signe à la Juventus Turin où il devient triple champion d'Italie et champion d'Europe en 1996. Didier Deschamps, meneur d'hommes reconnu dans le vestiaire et sur le terrain, mène aussi la sélection au titre de championne du monde en 1998, évidemment, et championne d'Europe en 2000. Il prend sa retraite de joueur en 2001 après 667 matchs, dont 103 sous le maillot bleu, et entame quasiment dans la foulé son parcours d'entraîneur à l'AS Monaco avec une finale de la Ligue des Champions en 2004. Après 2 ans sur le banc de la Juventus Turin, puis 3 sur celui de l'OM, il devient sélectionneur de l'équipe de France en 2012. Lors du Mondial 2018 en Russie, il emmène l'équipe de France dans la conquête de sa 2e étoile. Il devient le 3e à soulever le trophée en tant que joueur puis sélectionneur avec le Brésilien Mario Zagallo et l'Allemand Franz Beckenbauer. La citation du jour est signée Didier Deschamps. Dans le football comme dans la vie, on ne peut pas avoir que des architectes. On doit aussi avoir des maçons.
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0: Et Loïc qui illumine votre matinée pour votre réveil, c'était Ed Sheeran avec Shivers sur Kaolin, votre radio locale. On file plein de bonnes ondes comme chaque matin pour démarrer la journée dans votre radio. Bonjour tout le monde, bienvenue dans moins de 20 secondes, il sera 7h.
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0: Et je ne suis pas tout seul, bien sûr, l'équipe est là et bien en place. Hein. Clémence Lobary pour vos infos en France et dans le monde. Yasmine Kichou pour les locales dès 7h30. Sébastien Péjou avec son reportage dans la journée. La chronique 5 minutes en Limousin, plus vos reportages, vos chroniques et la bonne humeur qui va avec. 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Bonne journée à vous, il est 7h. Bon réveil, Clémence Lobary, l'info en France et dans le monde. Bonjour Clémence.
3: Bonjour à tous. Deux jours après la fusillade dans l'enceinte du collège La Canale d'Aubagne, le collégien de 14 ans mis en cause a été mis en examen et placé en détention provisoire. Devant les enquêteurs, il a reconnu les faits selon son avocat en évoquant une volonté de vengeance contre ses professeurs et ses camarades. L'adolescent a par ailleurs admis avoir été influencé par la mouvance américaine True Crime Community, fasciné par la tuerie de masse. Le ras-le-bol de la police face aux manifestations lycéennes. Le syndicat de police Alliance dépose plainte contre l'État pour mise en danger de la vie d'autrui. Dans un communiqué, il estime que les consignes de la hiérarchie policière sont floues et les injonctions contradictoires. En attendant, 937 membres des forces de l'ordre et 248 élèves ont été blessés depuis le début du mouvement lycéen. C'est le bilan présenté hier par le Premier ministre Sébastien Lecornu devant le Sénat. Mauvaise nouvelle pour le gouvernement. Les députés ont rejeté hier en commission une des mesures phares du budget de la Sécurité sociale pour 2027. Elle devait rapporter 3,7 milliards d'euros grâce à des réductions de certains allègements de cotisations patronales. Ils ont en revanche approuvé hier l'extension de la fiscalité sur les produits sucrés. Et les retraites complémentaires vont augmenter en moyenne de 1,4% en 2027 après un an de gel. Les partenaires sociaux se sont mis d'accord hier sur les pensions complémentaires du privé. Les trois organisations patronales ainsi que la CFDT, la CFTC et FO ont voté pour, tandis que la CGT s'y est opposée. 14 millions de retraités sont concernés. Cette alerte de l'ANSES sur les risques liés à l'exposition professionnelle au rayon UV. Quelque 3 500 000 travailleurs courent en effet le risque de développer un cancer de la peau. Sont concernés des agriculteurs, des postiers ou encore des ouvriers du bâtiment. Et puis, c'était un choc et il a tenu toutes ses promesses en foot. Le Paris Saint-Germain impressionne et s'impose 4-2 à Manchester City pour la deuxième journée de Ligue des Champions, notamment grâce à une excellente première mi-temps. Un succès qui permet au PSG de prendre la tête de la phase de Ligue avant le choc contre Barcelone mardi prochain. Excellent début de journée à tous.
0: Merci beaucoup Clémence Lobary. L'info revient bien sûr à 7h30. Yasmine Kichou.
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0: Il va faire beau hein, pour ce jeudi, de belles valeurs, une belle journée vous attend. Nous sommes le 15 octobre avec des valeurs ce matin comprises entre 11 à 15 degrés, même si la fraîcheur matinale est bien présente, le ciel est bien étoilé, ce qui annonce une belle journée ensoleillée, un beau été indien qui perdure sur votre région. Des températures ce matin comprises entre 26 degrés du côté de Brive, Pompadour, Lubersac, Tibi. Vous aurez 24 à Saint-Junien, Limoges, Jean Bazac, Ille et du côté de Panazol. Et puis notez également à Solignac, 23 degrés, c'est ce qui vous attend. Du côté de Saint-Thierry-la-Perche, Rochoir, Chabanais. Pour la suite, demain vendredi, on va voir le temps changeant avec de la fraîcheur en matinée et des nuages en journée.
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0: Et dans votre radio, on commence la journée avec Marguerite, les filles, les meufs. Merci d'être là. Bon réveil, bienvenue.
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Marguerite Lévy, les meubles dans le Morning Kaolin. Bonjour, bienvenue les amis. On est très heureux de vous accompagner comme chaque matin pour un nouveau Morning. C'était Marguerite, votre horoscope pour savoir ce qui se passe dans les as. Mais d'abord, un gros coup de cœur sur votre radio locale avec Tom Lou et Stromae, ça s'appelle Les Fleurs.

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1: Bélier, votre énergie physique est au maximum ce jeudi. Les taureaux, une invitation dont vous n'attendiez pas grand-chose se transforme en soirée mémorable. Gémeaux, votre talent de narrateur captive votre entourage. Amis Lion, votre instinct de leader s'affirme aujourd'hui. Les cancers, vous recevez un message de gratitude pour quelque chose que vous aviez fait sans y penser. Vierge, vous mettez en place un suivi rigoureux sur un projet important. Balance, votre flair romantique ou amical vous pousse à faire un geste spontané qui tombe exactement au bon moment. Scorpion, votre ténacité sur une piste longtemps résistante produit enfin une percée que vous savourerez. Les Sagittaires, une coïncidence de calendrier vous place au bon endroit, au bon moment. Capricorne, votre capacité à distinguer l'urgent de l'important vous permet de gérer ce jeudi chargé avec une sérénité admirable. Verseau, vous expérimentez aujourd'hui une approche nouvelle. Enfin, les Poissons, une pensée pour quelqu'un que vous n'aviez pas contacté depuis longtemps se transforme en appel.
2: Merci beaucoup Eva dans votre radio. Le nouveau Marine Tricheur arrive dans quelques minutes avec bien entendu le rendez-vous agenda et d'ailleurs un rendez-vous à vous donner ce samedi 17 octobre à la Maison du Temps Libre de Rochechouart. Vous avez rendez-vous pour la pièce Edmond par l'atelier Théâtre Garance. On vous en reparle avec tous les rendez-vous dans l'agenda. Mais d'abord place à la musique avec Marine et Miley qui arrivent dans quelques instants.

0: Miley Cyrus, Wrecking Ball dans le Morning Miley Cyrus, qui revient d'ailleurs avec Miley, hein, vous pouvez entendre ce titre hein, sur Kaolin, un titre indémodable. Dans votre radio, très heureux d'être avec vous, vous organisez un événement dans votre territoire, écrivez-nous sur agenda.asso@kaolin-laradio. On en parlera d'ailleurs, on vous donne tous les rendez-vous tout de suite.
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0: Et dans vos idées sorties pour cette semaine et ce week-end, des rendez-vous à vous donner, comme par exemple direction Saint-Yen-la-Perche qui vous propose ce vendredi 16 octobre à la Salle Atane une soirée en mode brotte à 19h30, tartines et musique organisée par le comité de jumelage Saint-Yen-Bad-Wensheim au prix de 8€ pour les adhérents, 10€ pour les non-adhérents, 5€ pour les enfants de moins de 12 ans réservés au 07 45 16 22 87. Ce samedi 17 octobre, direction Saarland pour une randonnée saarlandaise. Départ du stade de foot. Départ entre 9h et 10h avec deux circuits avec ravitaillement. La petite boucle de 8 km et la grande virée de 14 km. Une restauration vous sera proposée au prix de 15€. Assiette de charcuterie, civet au vin blanc, patates, fromage, dessert. Sur réservation seulement 06 79 79 46 79 pour le tarif de la rando seul, c'est 5€. On continue nos événements d'octobre rose. Direction Saint-Auvent avec l'abeille auventaise à la salle de la Prade de 14h à 18h. C'est un défi à fléchette ouvert à tous qui vous attend. Stand de prévention également présent de la Ligue contre le cancer, crêpes et cocktails roses. Bénéfices reversés pour la lutte contre le cancer du sein. Contact 06 79 31 49 34. À Chaluste, une paella royale et musette qui vous est proposée à la salle Louis Aragon. Ouverture des portes dès 19h. Repas animé par Alexis Musette au prix de 20€ pour les adhérents, 25€ pour les non-adhérents. Renseignements 07 50 80 080. Oradour Sogliane vous propose un concert, celui de Magali Ripoll, plus communément connue avec Nagui dans N'oubliez pas les paroles. C'est au complexe sportif à 21h. L'ouverture des portes est à 20h au tarif de 25€. Des rendez-vous ce dimanche, direction Lannoy en Périgord vert pour la foire aux châtaignes, noix, pommes, vin et comices agricoles. Toute la journée dès 9h au programme. Le 26e concours d'automne de la race limousine départementale et interdépartementale. À 10h45, vous avez rendez-vous pour l'inauguration officielle avec les confréries. Un banquet bugeaud à 13h vous est proposé. Inscription 05 53 52 28 27. Une animation avec un big grenier. Une démonstration. Fabrique de cidre, porte ouverte au centre de secours et gastronomie du terroir. Coussac Bonneval vous attend pour la 4e randonnée de la Châtaigne. La Via de la Châtenas. Accueil et inscription dès 8h30 ce dimanche, rue François Caineau, départ libre jusqu'à 10h, 3 circuits sur la boucle du Kaolin, 12 km 700, 10 km 300 et 9 km 300 avec visite d'une exploitation castellanée au col, récolte, ravitaillement et dégustation. Le village rando vous proposera une exposition de champignons artisans du châtaignier nichoir compte sous cabane de Feuillardier. Le vin d'honneur offert par la municipalité à l'arrivée entre midi et 13h. En restauration, vous aurez des fouets boudins, châtaignes ou lentilles, saucisses, marrons grillés, crêpes et gâteaux. À la Châtaigne, le tarif est de 5€ en pré-inscription, 7€ sur place, 4€ pour les licenciés. La Fédération Française de Randonnée, 6€ sur place, gratuit pour les moins de 12 ans. Ria Castour vous attend pour son opération Tous au Jardin et le concours de soupe. C'est à la mairie de Lastour, jardin bourdonnant de l'an 1000 à nos jours, de 9h à 12h, remise des prix du concours à midi. Et vous proposera également un grand jeu sur le thème des insectes, animation, quelle soupe sans pollinisateur. Un concours de soupe avec prix du jury et du public dégustation. Ouverte à tous, l'accès est gratuit. La coquille en Périgord vert vous attend pour son grand vigrenier, place de l'église, de 7h à 18h. Vous pouvez encore réserver votre emplacement à 2,50€ le mètre linéaire au 06 77 15 46 11. Des rendez-vous également du côté de Videx pour la foire d'automne sur le site de la Chassagne de 8h à 18h. L'animation vous sera proposée par la banda de Saint-Junien, fabrication artisanale de jus de pomme, course de tracteur tondeuse, balade à poney, fête foraine, exposition de véhicules anciens et matériel agricole au repas. C'est un jambon braisé à 22€, 10€ pour les moins de 12 ans. Sur réservation au 06 32 39 03 35 à Saint-Laurent sur Gorre, c'est un baby truck et vide dressing qui vous attend à la salle polyvalente Disneyland de 8h à 17h. L'entrée est gratuite. Vous retrouvez jeux, jouets, périculture, vêtements enfants et adultes. Maisonnée-sur-Tardoire vous attend pour la randonnée Octobre Rose et son repas à la salle des fêtes. Départ dès 9h sur 2. Parcours 6 et 11 km. Randonnée à 3€ au profit de la lutte contre le cancer. Rando plus repas à 15€. Contact 06 30 62 48 16. À Limoges, c'est la journée nationale de la réparation. Université populaire du Pont-Saint-Étienne qui vous attend toute la journée. Vous retrouverez une démonstration de vitrail, atelier de customisation, réparation de vêtements, bijoux, fantaisie et tissus upcyclés. Atelier de 2 à 8 euros. Pressignac vous propose la journée nationale de l'architecture à la salle de l'Impact. Rendez-vous à 15h. Découverte de la réhabilitation d'un bâtiment en impactite. Événement gratuit du service Pays d'Art et d'Histoire. À très vite.
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0: Et plein d'idées de sorties hein, près de chez vous. Retour à la musique. Clara Luciani, puis The Offsprings. Et puis à 7h30, on retrouve Yasmine Kichou pour toute l'information locale sur Kaolin. Belle journée, bon réveil.

0: Léo Prince du Bon Son Rock pour vous dire bonjour peut-être les amis. Bienvenue à vous. Dans quelques secondes, il sera tout pile 7h30 pour l'info locale. Yasmine Kichou, le nouveau Charlotte Cardin, il s'appelle Memories. Vous allez voir, c'est que du bonheur. Ça arrive dans quelques instants. Bienvenue à vous. 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Tout de suite, le journal près de chez vous, Yasmine Kichou, suivi de la météo en copie double.
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4: Plusieurs dizaines de sapeurs-pompiers de la Haute-Vienne se sont rassemblés en début de semaine devant le SDIS 87 à Limoges. En grève depuis le 8 septembre dernier, ils dénoncent le manque d'effectifs et réclament 20 recrutements de professionnels à temps complet. Selon la CGT, les interventions sont passées de 9 500 à plus de 17 000 par an en 20 ans. Le service départemental d'incendie et de secours de la Haute-Vienne explique faire face à des dépenses croissantes. Les communes doivent augmenter leur participation de 450 000 euros, mais plus de 2 millions d'euros restent à trouver pour répondre aux besoins financiers du service. Le département demande dès lors une réforme du financement des SDIS et une participation plus importante de l'État. À Limoges, le cours Bugeaud fait l'objet d'une demande de changement de nom ou à défaut d'installation d'une plaque explicative. Le MRAP de Haute-Vienne, le mouvement contre le racisme et pour l'amitié entre les peuples, conteste l'hommage rendu à ce maréchal gouverneur général de l'Algérie entre 1841 et 1847 en raison des violences commises pendant la conquête, notamment les enfumades et les razzias. La municipalité de Limoges refuse toutefois de débaptiser la voie ou d'y ajouter une plaque. À savoir que d'autres villes françaises ont déjà supprimé les hommages à Bugeaud. Le forum MET pour Métiers, Emploi, Travail revient ce jeudi à Thiviers en Dordogne pour sa 7e édition. Le rendez-vous se tient tout au long de la journée jusqu'à 17h au gymnase René Forestier. 120 exposants sont présents pour informer les visiteurs sur les formations et les opportunités professionnelles. Au programme, des démonstrations de métiers, des simulateurs, des ateliers et des expériences en réalité virtuelle. Le forum s'adresse notamment aux demandeurs d'emploi, aux jeunes et aux personnes en reconversion. Les votes sont ouverts pour la 14e édition du prix des lecteurs corréziens. 5 romans francophones sont en lice pour cette édition 2026-2027. Les lecteurs peuvent voter en ligne ou via un bulletin papier disponible dans les bibliothèques partenaires. Le premier tour est ouvert jusqu'au 16 janvier, puis les deux finalistes seront désignés avant la remise du prix en juin prochain. Enfin, notez que la médiathèque de Saint-Junien organise un rallye lecture sur le thème du cinéma du 16 octobre au 9 janvier. Les enfants de 4 à 10 ans pourront découvrir des livres, répondre à des quiz et voter pour leurs histoires préférées. 3 catégories d'âge sont proposées avec des points à gagner et un bonus pour les dessins. Nouveauté cette année, le lecteur audio Bookino permettra aussi d'écouter des histoires enregistrées par les bibliothécaires. L'inscription est obligatoire auprès de la médiathèque. Bon jeudi à toutes et tous.
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0: Il va faire beau hein, pour ce jeudi, de belles valeurs, une belle journée vous attend. Nous sommes le 15 octobre avec des valeurs ce matin comprises entre 11 à 15 degrés, même si la fraîcheur matinale est bien présente, le ciel est bien étoilé, ce qui annonce une belle journée ensoleillée, un beau été indien qui perdure sur votre région. Des températures ce matin comprises entre 26 degrés du côté de Brive, Pompadour, Lubersac, Tibi. Vous aurez 24 à Saint-Junien, Limoges, Ambazac, Ille et du côté de Panazol. Et puis notez également à Solignac, 23 degrés, c'est ce qui vous attend. Du côté de Saint-Thierry-la-Perche, Rochechouart, Chabanais. Pour la suite, demain vendredi, on va voir le temps changeant avec de la fraîcheur en matinée et des nuages en journée.
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0: Et la météo revient bien entendu tout à l'heure, juste après le journal de Clémence Lobary de 8h tout pile avec l'impôt. Côté impôt également, on ouvre vos journaux, ça sera tout à l'heure juste avant 8h. Le meilleur de notre programmation musicale est dans la radio et d'ailleurs on vous fait découvrir, juste avant de partir en direction le château de Rochebrune, une nouveauté Kaolin, ça s'appelle Memories, c'est Charlotte Cardin qui revient.

0: Dans un instant, retour de la musique.
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3: Nous revenons à Etagnac pour ce deuxième épisode. Le château de Rochebrune mêle à lui seul histoire de chevaliers et souvenirs de l'empire napoléonien. Fatia Guétarny, guide conférencière de la communauté de communes de Charente-Limousine, continue sa visite en montant à l'étage.
4: Donc là, vous allez avoir des antichambres et là, une galerie de portraits. Alors cette galerie de portraits, si vous regardez un peu plus les plafonds, on va retrouver le même type de plafond dans la salle à manger. Contrairement au précédent, celui-ci va comporter les monogrammes de Dupont-Pierre et celle des Montluc. Alors ici, on ne va pas faire référence au niveau de ces monogrammes à Blaise de Montluc, mais à sa petite-fille, Jeanne de Montluc, parce que c'est sur son initiative qu'on a procédé au premier percement des façades sur la première restauration, la première modification de Rochebrune. Cette galerie, elle est privée. Je mettrai également ici, à ce niveau-là, cette fraîche collection de morts et étriers. Ce sont des morts et étriers de dressage. Alors, le général Dupont adorait les chevaux. Et aussi toutes ces campagnes militaires. Hein. C'est aussi tout l'esprit militaire qui va être encore mis en exergue. On va arriver dans la première antichambre. Alors, dans cette antichambre, on va retrouver sur toute la longueur du mobilier. C'est le mobilier de campagne du général. Quand il partait en campagne militaire, il fallait aussi qu'il ait un certain train de vie. Donc là, vous avez retrouvé son écritoire de campagne, avec ici son vide-poche, son piano, sa table de jeu. Alors, sa table de jeu, ici, cette table de jeu, c'est le jaquet. Et vous voyez, c'est du bois d'ébène, incrustation d'ivoire. Et là, vous avez deux coffres en acajou laqué. Celui-ci servait à serrer son lavabo de toilette. Alors, le mobilier sous l'Empire, c'est des bois très précieux. Alors, tout a été conservé jusqu'aux casseroles de campagne, la bride de son cheval, ses pistolets et sa selle de campagne dans la seconde vitrine. Dans cette pièce qui est dans ce renfoncement, c'est une chambre. Donc on l'a baptisée la chambre de l'évêque, en souvenir de Jean de Montluc, évêque de Valence. Jean de Montluc dont nous avons le portrait là-bas. Et en face de vous, un autre évêque, c'est Dupont de Poursa, un des frères du général, le quatrième. Dupont de Poursa fut consacré évêque par Napoléon à Trèves, et a terminé sur l'évêché de Limoges. Alors, ici, vous avez un lit à baldaquin, période directoire. Donc, ça a été complètement... les drapés ont tout été refaits il y a environ 2 ans. Et le deuxième intrus du château, c'est cette armoire. Alors, cette armoire, c'est une armoire ecclésiastique. On le voit bien. C'est une armoire qui a appartenu à un abbé, l'abbé Charles de Foucault. Alors, l'abbaye Charles de Foucault était très ami avec monsieur de Richemont, Jean de Richemont. Et le souci, c'est qu'il n'avait pas les moyens de publier ses ouvrages, parce qu'il a écrit, il a beaucoup, beaucoup, beaucoup écrit. Donc, il a trouvé un donateur, la famille de Richemont. Et pour les remercier, il leur a offert cette très belle armoire. Voilà pour la chambre de l'évêque. Et on va poursuivre. Je vais vous inviter maintenant à pénétrer dans le grand salon. C'est la pièce la plus lumineuse de Rochebrune. Donc avec cette lumière traversante, vous voyez. Dans cette pièce, en fait, on a aménagé deux espaces. Fauteuil et sofa sont du premier empire. Ils ont été retapissés, mais de façon judicieuse, car on a retrouvé la tapisserie française de l'époque et les tons de l'époque. Bon, celui-ci, au tout départ, il n'était pas bleu, il était jaune. Parce qu'en fait, le jaune et le vieux rose, c'était les couleurs de l'empereur. Donc, il fallait respecter tout cela. Donc, à chaque extrémité, vous avez ces grands tableaux, ici, qui rendent hommage aux grandes campagnes militaires du général. Alors, pour la Prusse, la prise de Halle. Pour l'Autriche, vous avez Dierstein et Albeck. Et pour l'Italie, tout à fait au fond, vous avez la bataille de Pozzolo. Alors, ces tableaux, en fait, ont été réalisés à la mort du général,
2: à partir de ses carnets de voyage.
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5: Le reportage que vous retrouvez bien entendu sur le kaolin-laradio.com. À suivre dans votre radio juste avant 8h. La revue de presse dans la radio et puis côté musique, on vous réserve encore que du beau, que du lourd.
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5: Très heureux de vous accompagner. Vous êtes sûrement au petit-déj. Il va falloir commencer à penser, à se préparer pour partir au travail. Angèle à suivre. Mickey 3D sur votre radio. Et à 7h50, n'oubliez pas la revue de presse locale, l'actualité en format papier.

0: 7h presque 50 minutes sur Kaolin, votre radio locale. À suivre, Jérémy Frérot, le nouveau, ça s'appelle Frérot, et la revue de presse tout de suite dans vos journaux. Qu'est-ce qui se passe ce matin?
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0: À la une de vos journaux pour ce jeudi 15 octobre, l'actualité en format papier. Commençons avec ce témoignage, sœur de combat face au cancer. Parlons d'Octobre Rose en une de Sud-Ouest et puis également dans les pages d'Ordogne. Comment se préparer à l'arrêt du réseau 2G. La Charente Libre vous parle en page Charente du blocus et des débats, ce que les lycéens disent quand on les écoute. Et puis dans les pages locales intérieures, parlons gueule de bois après les heurts entre manifestants et gendarmes pour la

0: Attivier, retour sur une soirée dansante qui se déroulera au profit du Ruban Rose avec le Rotary Club de Thiviers en Périgord. Cette soirée dansante aura lieu ce samedi dès 19h à la salle des fêtes du parc municipal. Et retour du côté de Brantôme en Périgord avec le salon Escale Polar qui a couronné l'auteur charentais David Gauthier dernièrement. À lire.
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0: Et dans la radio, bien entendu, votre revue de presse revient tout à l'heure. Bienvenue et bon réveil.
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0: Jérémy Frérot avec le Frérot sur Kaolin, votre radio locale. On continue de faire le plein de bonnes ondes ce matin avec Louisy Joseph et la grande Taylor Swift juste avant 8h.
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0: Bonjour à tous. Le ras-le-bol des proviseurs face à la contestation lycéenne. Ils appellent aujourd'hui à une demi-journée de concertation. Plus de 1000 élus réunis pendant 3 jours dans la Marne. Les assises des départements de France ont débuté hier dans un contexte de crise budgétaire. Et puis on reviendra bien sûr sur la belle victoire du PSG hier en Ligue des Champions. 200 lycées étaient encore bloqués hier. Les lycéens ne lâchent rien et leur mouvement de protestation se poursuit après la grande manifestation de ce mardi. Hier, le Premier ministre a dévoilé un nouveau bilan de 149 personnels de l'éducation nationale blessés en marge de ces mobilisations. Et les proviseurs sont en première ligne. Ils se disent d'ailleurs fatigués et appellent à une demi-journée morte cet après-midi. Le but, prendre du temps pour eux, selon le secrétaire national du syndicat du personnel de direction de l'éducation nationale, Olivier Beaufrère.
1: Nos bureaux seront fermés et chaque chef d'établissement prendra le temps dont il a besoin. Connaissant les chefs d'établissement, je pense que la grande majorité seront en train de travailler dans leur bureau, mais ne communiqueront pas avec l'extérieur, ne prendront pas d'appels téléphoniques et ne répondront peut-être un petit peu moins présents que d'habitude. Certains de nos collègues ont été particulièrement agressés, ont été particulièrement ciblés. Je pense qu'on a besoin de ce temps de pause pour pouvoir effectivement poursuivre nos missions quotidiennes dans des conditions extrêmement difficiles depuis plusieurs semaines.
0: Et le syndicat demande aussi des réponses aux revendications lycéennes pour que le mouvement s'arrête. Les policiers aussi ont entassé. Le syndicat de police Alliance dépose plainte contre l'État pour mise en danger de la vie d'autrui. Dans un communiqué, il estime que les consignes de la hiérarchie policière sont floues et les injonctions contradictoires. En attendant, 937 membres des forces de l'ordre et 248 élèves ont également été blessés depuis le début du mouvement. C'est le bilan en tout cas présenté hier devant le Sénat par le Premier ministre Sébastien Lecornu. Dans le reste de l'actualité, l'adolescent accusé d'avoir ouvert le feu dans un collège d'Aubagne, il a été mis en examen et placé en détention provisoire. Devant les enquêteurs, il a reconnu les faits selon son avocat en évoquant une volonté de vengeance contre ses professeurs et ses camarades. Le collégien a également admis avoir été influencé par la mouvance américaine True Crime Community, fasciné notamment par les tueries de masse. L'Assemblée nationale adopte la contribution française au budget de l'Union européenne, une mesure prévue dans le projet de loi de finances 2027. Elle prévoit un prélèvement de plus de 30 milliards d'euros au bénéfice de l'Europe. La France insoumise et le Rassemblement national ont voté contre. Et une chute des recettes de 8,5 milliards d'euros. Plus de la moitié des départements français sont dans le rouge. Et c'est dans ce contexte tendu que se sont ouverts hier les assises des départements de France à Reims. Et à quelques mois de la présidentielle, ces collectivités de proximité espèrent peser dans le débat. Les élus doivent être écoutés, selon François Sauvadet, président de l'Association des départements de France.
2: Le candidat qui va arriver aura lourde responsabilité dans le contexte qu'on traverse. Et un déficit qui ne laisse plus aucune marge de manœuvre pour l'État. Nous sommes disponibles, je l'ai dit au gouvernement, je l'ai dit à Sébastien Lecornu, pour avoir un diagnostic partagé sur comment on peut mieux gérer ce pays, être beaucoup plus efficace. C'est ce que les Français attendent de nous. On a vraiment retravaillé, réinterrogé nos systèmes. On a voté des lois d'autres, MAPTAM, complexifié le débat, créé de la norme. On a continué à accélérer le processus qui nous conduit aujourd'hui dans une impasse. C'est une forme de désespérance. J'appelle chacun des candidats à la responsabilité, à reprendre pied avec le pays réel, à écouter le peuple.
0: Les assises des départements se poursuivent jusqu'à vendredi avec en point d'orgue le discours de clôture très attendu de Sébastien Lecornu, le Premier ministre. Un déplacement lié à la crise du carburant. Emmanuel Macron se rendra au Koweït, aux Émirats Arabes Unis, à Bahreïn et au Qatar du 19 au 21 octobre. Selon l'Elysée, il s'agit de sécuriser des approvisionnements en diesel et pétrole susceptibles de faire baisser les prix à la pompe en France. Le président fera aussi le point sur la situation régionale de ces 4 pays du Golfe en première ligne depuis le début de la crise irano-américaine. Et puis en football, c'était un choc. Il a tenu toutes ses promesses. Le Paris Saint-Germain a impressionné hier soir et s'est imposé 4-2 à Manchester City pour la 2e journée de Ligue des Champions, notamment grâce à une excellente première mi-temps. Une rencontre globalement maîtrisée, comme le salue l'attaquant parisien Ousmane Dembélé.
3: C'était un bon match face à une bonne équipe de City. Et après, sur le match, on a eu vraiment énormément d'espace. En deuxième période, on s'est quand même un peu relâché. Et City, bah, c'est une bonne équipe. Dès que tu te relâches face à des adversaires, des joueurs comme ça, bah, tu le payes cash en Ligue des Champions. Quoi. On est en octobre, c'est le 2e match de Ligue des Champions et voilà, on reste concentré. On sait que la première partie de saison, il faut être dans les clous. Et après, se préparer bien sûr pour la 2e partie de saison. Mais aujourd'hui, on a fait une bonne première période. En deuxième, un peu plus difficile parce qu'on s'est relâché. Mais on va retenir le positif.
0: Un succès qui permet au PSG de prendre la tête de la phase de Ligue avant le choc contre Barcelone mardi prochain. Excellent début de journée à tous.
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6: Il va faire beau hein, pour ce jeudi, de belles valeurs, une belle journée vous attend. Nous sommes le 15 octobre avec des valeurs ce matin comprises entre 11 à 15 degrés, même si la fraîcheur matinale est bien présente, le ciel est bien étoilé, ce qui annonce une belle journée ensoleillée, un beau été indien qui perdure sur votre région. Des températures ce matin comprises entre 26 degrés du côté de Brive, Pompadour, Lubersac, Tibi. Vous aurez 24 à Saint-Junien, Limoges, Ambazac, Ille et du côté de Panazol. Et puis notez également à Solignac, 23 degrés, c'est ce qui vous attend. Du côté de Saint-Thierry-la-Perche, Rochoir, Chabanais. Pour la suite, demain vendredi, on va voir le temps changeant avec de la fraîcheur en matinée et des nuages en journée.
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1: Et dans vos idées sorties pour cette semaine et ce week-end, des rendez-vous à vous donner, comme par exemple direction Saint-Thierry-la-Perche qui vous propose ce vendredi 16 octobre à la Salle Attane une soirée en mode brotte à 19h30, tartines et musique organisée par le comité de jumelage Saint-Thierry-Badwinsheim au prix de 8€ pour les adhérents, 10€ pour les non-adhérents, 5€ pour les enfants de moins de 12 ans, réservés au 07 45 16 22 87. Samedi 17 octobre, direction Sarlande pour une randonnée sarlandaise. Départ du stade de foot. Départ entre 9h et 10h avec deux circuits avec ravitaillement. La petite boucle de 8 km et la grande virée de 14 km. Une restauration vous sera proposée au prix de 15€. Assiette de charcuterie, civet au vin blanc, patates, fromage, dessert. Sur réservation seulement 06 79 79 46 79. Pour le tarif de la rando seule, c'est 5€. On continue nos événements d'octobre rose. Direction Saint-Auvent avec l'abeille auventaise à la salle de la Prade de 14h à 18h. C'est un défi à fléchette ouvert à tous qui vous attend. Stand de prévention également présent de la Ligue contre le cancer, crêpes et cocktails roses. Bénéfices reversés pour la lutte contre le cancer du sein. Contact 06 79 31 49 34 à Chalus. Une paella royale et musette qui vous est proposée à la salle Louis Aragon. Ouverture des portes dès 19h. Repas animé par Alexis Musette au prix de 20€ pour les adhérents, 25€ pour les non-adhérents. Renseignements 07 50 80 04 20. Aurad Ourson-Glane vous propose un concert, celui de Magali Ripoll, plus communément connue avec Nagui dans N'oubliez pas les paroles. C'est au complexe sportif à 21h. L'ouverture des portes est à 20h au tarif de 25€. Des rendez-vous ce dimanche, direction La Noaille en Périgord-Vert pour la foire aux châtaignes, noix, pommes, vin et comices agricoles. Toute la journée dès 9h au programme. Le 26e concours d'automne de la race Limousine, départementale et interdépartementale. À 10h45, vous avez rendez-vous pour l'inauguration officielle avec les confréries. Un banquet Bugeaud à 13h vous est proposé. Inscription 05 53 52 28 27. Une animation avec un big grenier. Une démonstration. Fabrique de cidre. Porte ouverte au centre de secours et gastronomie du terroir. Coussac-Bonneval vous attend pour la 4e randonnée de la Châtaigne. La Via de la Châtenas. Accueil et inscription dès 8h30 ce dimanche, rue François Caineau, départ libre jusqu'à 10h. Trois circuits sur la boucle du Kaolin, 12 km 700, 10 km 300 et 9 km 300 avec visite d'une exploitation castellanie au col, récolte, ravitaillement et dégustation. Le village rando vous proposera une exposition de champignons artisans du châtaignier nichoir compte sous cabane de Feuillardier. Le vin d'honneur offert par la municipalité à l'arrivée entre midi et 13h. En restauration, vous aurez des fouets boudins, châtaignes ou lentilles, saucisses, marrons grillés, crêpes et gâteau à la Châtaigne. Le tarif est de 5€ en pré-inscription, 7€ sur place, 4€ pour les licenciés à la Fédération Française de Randonnée, 6€ sur place, gratuit pour les moins de 12 ans. Ria Castour vous attend pour son opération Tous au Jardin et le concours de soupe. C'est à la mairie de Lastour, jardin bourdonnant de l'Anmille à nos jours, de 9h à 12h, remise des prix du concours à midi, et vous proposera également un grand jeu sur le thème des insectes, animation, quelle soupe sans pollinisateur, un concours de soupe avec prix du jury et du public. Dégustation ouverte à tous, l'accès est gratuit. La Coquille en Périgord-Vert vous attend pour son grand vigrenier, place de l'église, de 7h à 18h. Vous pouvez encore réserver votre emplacement à 2,50€ le mètre linéaire au 06 77 15 46 11. Des rendez-vous également du côté de Videx pour la foire d'automne sur le site de la Chassagne de 8h à 18h. L'animation vous sera proposée par la banda de Saint-Junien, fabrication artisanale de jus de pomme, course de tracteur tondeuse, balade à poney, fête pour une exposition de véhicules anciens et matériel agricole au repas. C'est un jambon braisé à 22€, 10€ pour les moins de 12 ans, sur réservation au 06 32 39 03 35 à Saint-Laurent. Sur Gorre, c'est un baby truck et vide dressing qui vous attend à la salle polyvalente de 8h à 17h. L'entrée est gratuite. Vous retrouvez jeux jouets, périculture, vêtements enfants et adultes. Maisonnée-sur-Tardoire vous attend pour la randonnée Octobre Rose et son repas à la salle des fêtes. Départ dès 9h sur 2. Parcours 6 et 11 km. Randonnée à 3€ au profit de la lutte contre le cancer. Rando plus repas à 15€. Contact 06 30 62 48 16. À Limoges, c'est la journée nationale de la réparation. Université populaire du Pont Saint-Étienne qui vous attend. Toute la journée, vous retrouverez une démonstration de vitrail détail, atelier de customisation, réparation de vêtements, bijoux, fantaisie et tissus upcyclés, atelier de 2 à 8 euros. Pressignac vous propose la journée nationale de l'architecture à la salle de l'impact. Rendez-vous à 15h, découverte de la réhabilitation d'un bâtiment en impactite, événement gratuit du service Pays d'Art et d'Histoire. À très vite.
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3: Le cinéma sur Kaolin, bienvenue dans « Et si on se faisait une toile ?». Voici les séances que vous pourrez retrouver aujourd'hui, jeudi, du côté du cinéma Arévi de Saint-Thierrier. 4 séances au programme. La première avec le film « Notre salut » à 17h. Vous retrouverez « Garance » à 18h et 2 séances en soirée, « La maison de nos rêves » mais également le film « Raison et sentiment ». Aujourd'hui, je vous propose de revenir sur ce film « La maison de nos rêves », une comédie de Claude Zidi Junior avec Kev Adams, Chantal Latsou ou encore Camille Aguilar. Un jeune couple pense enfin avoir trouvé la solution miracle pour devenir propriétaire, un viager, une maison sublime au bord du lac, une dame mourante, bref, le plan parfait. Mais une fois le contrat signé, la dame va beaucoup mieux et va transformer leur rêve immobilier en véritable cauchemar.
4: Vous savez ce que c'est un viager ? Vous achetez une maison, mais vous ne pouvez l'habiter que lorsque la personne qui vend la maison en viager meurt.
5: C'est trop beau.
6: C'est trop beau.
4: Normalement, ça n'est pas l'usage, mais elle est d'accord pour vous rencontrer.
5: C'est bien.
6: C'est terrible.
5: C'est terrible, bien sûr, c'est terrible.
6: C'est bien. C'est terrible. Alors,
5: on peut respirer mieux.
4: Elle vous dit bonjour.
6: Ah.
7: On l'achète. C'est la maison de nos rêves. Vous savez pas depuis combien de temps on attend cette maison.
4: Et on signe.
7: Félicitations.
8: Mes félicitations!
9: Oh, j'ai besoin de m'étirer un peu après mon jogging. Et voilà.
8: À bientôt, les jeunes! Grâce à vous, je vais pouvoir revivre.
4: Et si on vous appelle avec l'hypnotiseur, il pourrait la convaincre de renoncer au viager, ou même pire.
10: Alors, on va commencer par tester votre réceptivité. 3, 2, 1, dormez!
8: Les jeunes, ils sont complètement cons! Je suis redevenu mondaine depuis que j'ai de l'argent. Enfin, depuis que j'ai votre argent.
11: Mais qui fait du wakeboard comme ça à 75 ans?
8: Marseille fait.
12: Félicitations pour cette très très belle affaire. On peut dire que c'est pas.
3: Direction maintenant le Cinébourse de Saint-Junien pour vous parler des séances de ce jeudi 15. Il n'y en aura qu'une. Il s'agira du film Les Misérables qui vous sera proposé à 20h. Revenons sur le synopsis de ce film. Il s'agit d'un drame, un film proposé par Fred Cavaillé avec Vincent Lindon, Tahar Rahim, Camille Cotin, Benjamin Laverne ou encore Noémie Merlant. Libéré après 19 ans de bagne pour le vol d'un pain, Jean Valjean décide de changer de vie et de faire le bien autour de lui sous fausse identité. Il devient avec le temps un notable respecté de tous. Venant en aide à Fantine, une ouvrière mourante, il promet de sauver sa fille, Cosette, des griffes des cruels Thénardier. Mais son passé le rattrape. L'inspecteur Javert, un policier implacable au passé lui aussi tourmenté, le traque sans relâche afin de le renvoyer au bagne. Dans un Paris en pleine révolution, Valjean doit lutter pour protéger Cosette et achever sa rédemption entre sacrifice et quête de justice.
13: Tu vas être gentil. Et t'écoute bien, monsieur et madame Thénardier.
14: J'ai vraiment pas tiré de bon numéro.
15: Répète un peu pour voir.
13: Si tu veux me frapper, tu me fais face.
16: La misère n'excuse pas tout. Bien au contraire, elle est souvent un prétexte. Pour les gens de son espèce, la rédemption n'existe pas.
13: Je voulais juste travailler et nourrir ma petite.
16: Tu peux pas rester avec ces gens. Faut que tu viennes avec moi. Sont obligés de quémander du pain, c'est insupportable. Des gens comme moi et mes amis se préparent à faire chuter cette monarchie.
17: Parce que la République, c'est vous !
16: Parce que pour que les riches soient riches, bah faut qu'il y ait des pauvres. C'est comme ça et c'est pas prêt de changer. Je vais lui faire payer de nous avoir volé Cosette.
13: Les gens comme nous, les rêves, ça n'amène que de la tristesse.
14: Pourquoi tu m'as menti toutes ces années?
16: Tu devras me tuer parce que moi, je vais pas te lâcher. À trop vouloir l'ordre, on finit par engendrer le chaos.
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3: Plusieurs dizaines de sapeurs-pompiers de la Haute-Vienne se sont rassemblés en début de semaine devant le SDIS 87 à Limoges. En grève depuis le 8 septembre dernier, ils dénoncent le manque d'effectifs et réclament 20 recrutements de professionnels à temps complet. Selon la CGT, les interventions sont passées de 9 500 à plus de 17 000 par an en 20 ans. Le service départemental d'incendie et de secours de la Haute-Vienne explique faire face à des dépenses croissantes. Les communes doivent augmenter leur participation de 450 000 euros, mais plus de 2 millions d'euros restent à trouver pour répondre aux besoins financiers du service. Le département demande dès lors une réforme du financement des SDIS et une participation plus importante de l'État. À Limoges, le cours Bugeaud fait l'objet d'une demande de changement de nom ou à défaut d'installation d'une plaque explicative. Le MRAP de Haute-Vienne, le mouvement contre le racisme et pour l'amitié entre les peuples, conteste l'hommage rendu à ce maréchal gouverneur général de l'Algérie entre 1841 et 1847 en raison des violences commises pendant la conquête, notamment les enfumades et les razzias. La municipalité de Limoges refuse toutefois de débaptiser la voie ou d'y ajouter une plaque. À savoir que d'autres villes françaises ont déjà supprimé les hommage à Bugeaud. Le forum MET pour Métiers, Emploi, Travail revient ce jeudi à Thiviers en Dordogne pour sa 7e édition. Le rendez-vous se tient tout au long de la journée jusqu'à 17h au gymnase René Forestier. 120 exposants sont présents pour informer les visiteurs sur les formations et les opportunités professionnelles. Au programme, des démonstrations de métiers, des simulateurs, des ateliers et des expériences en réalité virtuelle. Le forum s'adresse notamment aux demandeurs d'emploi, aux jeunes et aux personnes en reconversion. Les votes sont ouverts pour la 14e édition du prix des lecteurs corréziens. 5 romans francophones sont en lice pour cette édition 2026-2027. Les lecteurs peuvent voter en ligne ou via un bulletin papier disponible dans les bibliothèques partenaires. Le premier tour est ouvert jusqu'au 16 janvier, puis les deux finalistes seront désignés avant la remise du prix en juin prochain. Enfin, notez que la médiathèque de Saint-Junien organise un rallye lecture sur le thème du cinéma du 16 octobre au 9 janvier. Les enfants de 4 à 10 ans pourront découvrir des livres, répondre à des quiz et voter pour leurs histoires préférées. 3 catégories d'âge sont proposées avec des points à gagner et un bonus pour les dessins. Nouveauté cette année, le lecteur audio Bookino permettra aussi d'écouter des histoires enregistrées par les bibliothécaires. L'inscription est obligatoire auprès de la médiathèque. Bon jeudi à toutes et tous.
4: Merci beaucoup Yasmine, l'actualité revient tout à l'heure à 9h avec Clémence Loubary.
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4: Et c'est du beau temps hein, qui est présent pour ce jeudi 15 octobre où nous saluons les terrestres pour leur fête. Les quelques passages nuageux dissipent tranquillement et le début de journée est encore un peu frais. Mais les températures vont grimper rapidement au fil des heures et le temps sera globalement calme avec de très très beaux rayons de soleil et les conditions assez agréables pour une mi-octobre. On a même des valeurs au-dessus des normales de saison, près de 5 à 6 degrés au-dessus d'habitude. 15 à 18 degrés ce matin, cet après-midi 25 degrés à Lannoy, Pompadour, 24 pour Saint-Genis-Limoges, Panazol, Solignac, 23 à Saint-Thierrier, Chalut, Rochechouart, Chabanais. Vendredi, un ciel bien dégagé avec une ambiance par contre plutôt fraîche.
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4: Dans votre radio, bien entendu, le meilleur de la programmation musicale. Très heureux de vous accompagner. À suivre, 3 cafés gourmands à nos souvenirs, mais pour l'heure, c'est Oria Soirée Mondaine qui arrive dans la radio. Bienvenue, belle matinée.

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3: Et si l'on découvrait les régions françaises à travers des légendes, des dessins et de la musique? C'est le voyage proposé par Louise et les Merveilles de France, un spectacle jeune public imaginé comme une aventure à la fois artistique et pédagogique. Sur scène, du 19 au 21 octobre 2026 à l'espace Nauriac à Limoges, les illustrations prennent vie, la musique accompagne le récit et des créatures légendaires jalonnent le parcours de Louise, une jeune fille élevée par des renards qui part à la recherche de ses origines. Une création portée notamment par l'illustratrice et comédienne Laure Philippon et le musicien et comédien Jean-Emmanuel Scarfiglieri que nous recevons aujourd'hui dans le studio de Kaolin La Radio. Bonjour à vous deux.
4: Bonjour.
5: Bonjour.
3: Première question honneur aux dames à Laure Philippon. Tout commence avec une histoire, celle de Louise et de son mystérieux carnet de croquis. Comment est née l'idée de cette aventure à travers la France?
4: C'est une collection de livres pour enfants. Et comment est venue l'idée? À chaque fois, je dois trouver une quête différente pour chaque personnage. Et là, au début, j'avais l'idée de ce personnage qui était une fille, un être particulier. Sauf que c'est justement Jean-Manu et Samuel, mon mari, qui m'ont dit « Mais non, mais le mieux, en fait, c'est qu'elle cherche qui est cette personne. »
3: Pour créer une vraie aventure.
4: Voilà, c'est ça.
3: Alors, dans cette aventure, justement, le dessin ne sert pas seulement à illustrer l'histoire, il participe pleinement au spectacle. Comment faites-vous vivre vos illustrations sur scène, notamment lorsque vous dessinez en direct?
4: Je dessine sur une tablette graphique et en fait ça projette directement sur l'écran. Et il y a un petit plus, c'est que mon mari en fait a créé un logiciel, donc quand j'appuie sur une pédale, le dessin que je viens de faire se met en mouvement. Le résultat est plutôt pas mal.
3: Alors à ces images s'ajoute la musique et le jeu théâtral qui donne au voyage toute sa dimension immersive. Jean-Emmanuel Scarfiglieri, quelle place occupe la musique dans cette histoire et comment avez-vous composé pour accompagner le voyage de Louise? Vous avez aussi un rôle sur scène, on peut le dire.
5: Ah oui, j'en ai même plusieurs, j'en ai sept, c'est ça? Enfin, si on compte pas toutes les petites marionnettes. Donc comment j'ai composé? Donc moi, je me suis imaginé dans une comédie musicale un peu à la Disney. Donc j'ai pris les moments importants de Louise et qu'est-ce qui est émotionnel dans ces moments. Donc la première chose, c'est vraiment sa quête, donc aller chercher ses origines, chercher sa vraie mère en fait, se pose ses questions, c'est l'introduction. Et donc la première chanson très émotionnelle, c'est autour de l'adoption, le fait d'être adopté et d'avoir cette envie de chercher ses origines même si on est heureux dans notre vie actuelle quoi. Et voilà, donc ça c'était la première grosse émotion. Et après, une des émotions, c'est l'envie de voyager, l'envie d'aventure, qui est une aussi des cinq chansons présentes et qui sont jouées en live un peu à la manière d'une comédie musicale. J'allais dire, il n'y a pas de danse, mais si, il y a même...
4: Il y a même une danse.
3: Il y aura combien d'artistes sur scène en tout?
4: On est deux, plus Samuel qui gère justement pas mal de techniques.
5: Notamment la lumière.
4: La lumière.
5: Qui fait qu'on s'intègre bien au décor que Laure a dessiné. Ouais. Tous les décors qu'on va voir sont projetés grâce à un vidéoprojecteur et sont des dessins originaux de Laure.
3: On peut dire que les dessins font aussi partie des artistes finalement qui complètent le spectacle.
4: Tout à fait, ouais.
3: Alors au fil des étapes, Louise rencontre des personnages issus du patrimoine légendaire français comme les Korrigans ou Gargantua. Mais derrière ces rencontres fantastiques, le spectacle aborde aussi des questions très concrète. On peut dire, sans trop en dévoiler, qu'il y a des messages qui sont transmis à travers le récit et les personnages. Jean-Emmanuel Scarfiglieri, comment ces légendes permettent-elles d'aborder des sujets comme l'écologie et le vivre ensemble avec les enfants?
5: Alors, c'était pas un but en soi, même à la base de l'écriture du livre, mais en fait, c'est que c'est apparu comme des évidences puisqu'on veut pas parler pour rien dire et il y a la petite morale qui prend pas énormément de place en temps, mais qui est là pour, ah oui, on dit pas ça pour rien, on rencontre pas Gargantua pour rien, on apprend une petite leçon de vie. On rencontre pas le Korrigan pour rien, on apprend une petite leçon de vie qui est tout simple, c'est-à-dire si on pollue les océans alors que c'est la source de la vie, c'est risqué quoi, on est mal barré. Donc voilà, simplement ça prend une phrase. Après avoir voyagé dans l'océan et voir toutes les merveilles qui s'y trouvent grâce au dessin de Laure et à la chanson que j'ai composée qui va avec, et il y a cette petite morale, mais qui passe pas pour une morale puisque c'est le personnage qui le dit tout naïvement avec sa folie.
3: C'est ce que j'allais dire, il y a toujours une morale à une histoire.
5: Oui, et là, il y en a même plusieurs. On a même créé un dossier pédagogique en voyant toutes les thématiques qui étaient abordées. Là, il y a la thématique de l'adoption, du vivre ensemble, de l'écologie, de la tolérance et le vivre ensemble, ça va bien ensemble.
4: La géographie.
5: La géographie aussi. Donc voilà, on a carrément fait un dossier pédagogique pour le fournir aux écoles, aux organismes où on va, pour qu'ils puissent parler avant et ou après du spectacle et des thèmes qui y sont abordés, tout simplement.
3: Le spectacle Louise et les merveilles de France est donc à retrouver à l'Espace Nauriac à Limoges du 19 au 21 octobre pour des représentations destinées aux petits et grands, au tarif de 5 euros pour tous. Pour réserver, rendez-vous sur Hello Asso. Pour Kaolin, Yasmine Kichou.
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1: À la une de vos journaux pour ce jeudi 15 octobre, l'actualité en format papier. Commençons avec ce témoignage, sœur de combat face au cancer. Parlons d'Octobre Rose en une de Sud-Ouest et puis également dans les pages d'Ordogne. Comment se préparer à l'arrêt du réseau 2G. La Charente Libre vous parle en page Charente du blocus et des débats, ce que les lycéens disent quand on les écoute. Et puis dans les pages locales intérieures, parlons gueule de bois après les heurts entre manifestants et gendarmes. Pour la page Charente Limousine, direction Roumazière, au lendemain d'une marche blanche qui a viré au chaos devant la gendarmerie. La commune est sous le choc entre poubelles brûlées, jets de projectiles et survol d'hélicoptères.

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0: Bonjour à tous. La mobilisation lycéenne continue encore aujourd'hui. Des établissements scolaires ainsi que des universités et des écoles d'enseignement supérieur sont une nouvelle fois soumis à des blocages ce matin. Et c'est d'ailleurs une première. La prestigieuse école de commerce HEC Paris, située dans les Yvelines, est bloquée ce matin. En attendant, le ministre de l'Éducation nationale rencontre cet après-midi les organisations lycéennes. Il devrait de nouveau aborder les problèmes de bâti scolaire, Parcoursup et les emplois du temps. Avant ça, Edouard Geffray est attendu ce matin dans l'Académie de Bordeaux. Après avoir constaté les dégâts au sein du lycée de Lormont, il doit s'entretenir avec les équipes de l'établissement des Graves de Gradignan. Dans le reste de l'actualité, les députés valident l'extension de la taxe soda. Ils ont approuvé hier en commission la proposition du gouvernement d'étendre la fiscalité sur les produits sucrés, une mesure prévue dans le budget de la Sécurité sociale pour 2027. L'objectif, conduire les industriels à changer les recettes pour à terme réduire les maladies liées à l'alimentation. L'adolescent accusé d'avoir ouvert le feu dans un collège d'Aubagne. Il a été mis en examen et placé en détention provisoire. Devant les enquêteurs, il a reconnu les faits, selon son avocat, en évoquant une volonté de vengeance contre ses professeurs et ses camarades. Le collégien a par ailleurs admis être fasciné par les tueries de masse. Un instituteur accusé d'avoir agressé sexuellement 4 fillettes. Cet homme âgé de 60 ans a été mis en examen et placé en détention provisoire en Charente. Le sexagénaire conteste l'ensemble des faits reprochés. Il avait déjà été placé en garde à vue en juillet pour avoir photographié une élève pendant la sieste. Il avait reconnu avoir pris ses clichés dénudés de tout caractère sexuel, selon lui. Netflix va supprimer 1000 postes dans le monde, ce qui représente 6% des effectifs de la plateforme de streaming. Des suppressions qui concernent, selon les dirigeants du groupe, les équipes de la technologie ou encore des ressources humaines. Et puis en football, place à la Ligue Europa ce soir. Lyon reçoit les Anglais de Crystal Palace à 18h45. À 21h, Marseille accueille l'Olympiacos et Rennes affronte l'OFI Crète. Excellente matinée à tous.
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3: Il va faire beau hein, pour ce jeudi, de belles valeurs, une belle journée vous attend. Nous sommes le 15 octobre avec des valeurs ce matin comprises entre 11 à 15 degrés, même si la fraîcheur matinale est bien présente, le ciel est bien étoilé, ce qui annonce une belle journée ensoleillée, un beau été indien qui perdure sur votre région. Des températures ce matin comprises entre 26 degrés du côté de Brive, Pompadour, Lubersac, Tibi. Vous aurez 24 à Saint-Julien, Limoges, Ambazac, Ille et du côté de Panazol. Et puis notez également à Solignac, 23 degrés, c'est ce qui vous attend. Du côté de Saint-Thierry-la-Perche, Rochoir, Chabanais. Pour la suite, demain vendredi, on va voir le temps changeant avec de la fraîcheur en matinée et des nuages en journée.
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3: Plusieurs dizaines de sapeurs-pompiers de la Haute-Vienne se sont rassemblés en début de semaine devant le SDIS 87 à Limoges. En grève depuis le 8 septembre dernier, ils dénoncent le manque d'effectifs et réclament 20 recrutements de professionnels à temps complet. Selon la CGT, les interventions sont passées de 9 500 à plus de 17 000 par an en 20 ans. Le service départemental d'incendie et de secours de la Haute-Vienne explique faire face à des dépenses croissantes. Les communes doivent augmenter leur participation de 450 000 euros, mais plus de 2 millions d'euros restent à trouver pour répondre aux besoins financiers du service. Le département demande dès lors une réforme du financement des SDIS et une participation plus importante de l'État. À Limoges, le cours Bugeaud fait l'objet d'une demande de changement de nom ou à défaut d'installation d'une plaque explicative. Le MRAP de Haute-Vienne, le mouvement contre le racisme et pour l'amitié entre les peuples, conteste l'hommage rendu à ce maréchal gouverneur général de l'Algérie entre 1841 et 1847 en raison des violences commises pendant la conquête, notamment les enfumades et les razzias. La municipalité de Limoges refuse toutefois de débaptiser la voie ou d'y ajouter une plaque. À savoir que d'autres villes françaises ont déjà supprimé les hommages à Bugeaud. Le forum MET pour Métiers, Emploi, Travail revient ce jeudi à Thiviers en Dordogne pour sa 7e édition. Le rendez-vous se tient tout au long de la journée jusqu'à 17h au gymnase René Forestier. 120 exposants sont présents pour informer les visiteurs sur les formations et les opportunités professionnelles. Au programme, des démonstrations de métiers, des simulateurs, des ateliers et des expériences en réalité virtuelle. Le forum s'adresse notamment aux demandeurs d'emploi, aux jeunes et aux personnes en reconversion. Les votes sont ouverts pour la 14e édition du prix des lecteurs corréziens. 5 romans francophones sont en lice pour cette édition 2026-2027. Les lecteurs peuvent voter en ligne ou via un bulletin papier disponible dans les bibliothèques partenaires. Le premier tour est ouvert jusqu'au 16 janvier, puis les deux finalistes seront désignés avant la remise du prix en juin prochain. Enfin, notez que la médiathèque de Saint-Junien organise un rallye lecture sur le thème du cinéma du 16 octobre au 9 janvier. Les enfants de 4 à 10 ans pourront découvrir des livres, répondre à des quiz et voter pour leurs histoires préférées. 3 catégories d'âge sont proposées avec des points à gagner et un bonus pour les dessins. Nouveauté cette année, le lecteur audio Bookino permettra aussi d'écouter des histoires enregistrées par les bibliothécaires. L'inscription est obligatoire auprès de la médiathèque. Bon jeudi à toutes et tous.
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6: Ici du beau temps hein, qui est présent pour ce jeudi 15 octobre. Nous saluons les terrestres pour leur fête. Les quelques passages nuageux dissipent tranquillement et le début de journée est encore un peu frais. Mais les températures vont grimper rapidement au fil des heures et le temps sera globalement calme avec de très très beaux rayons de soleil et les conditions assez agréables pour une mi-octobre. On a même des valeurs au-dessus des normales de saison, près de 5 à 6 degrés au-dessus d'habitude. 15 à 18 degrés ce matin, cet après-midi 25 degrés à Lannoy, Pompadour, 24 pour Saint-Junien Limoges, Panazol, Solignac, 23 à Saint-Thierrier, Chalure, Rochechouart, Chabanais. Vendredi, un ciel bien dégagé avec une ambiance par contre plutôt fraîche.
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9: Bonjour, bonjour à tous. C'est le prix de la Vierge de Lorette et les 1200 mètres du parcours rectiligne à l'hippodrome de Chantilly qui sera le théâtre du Quintet Plus de ce jeudi 15 octobre 2026. Il réunira 16 concurrents âgés de 3 ans et au-dessus. Départ prévu 13h55. En tête de notre sélection, le 2 laisse le passé de nouveau confié à Pierre-Charles Boudot qui va tenter de doubler la mise dans les quintets. Il peut l'emporter. suivi du 10, Royal Wood, qui vient de prouver son retour en forme, il doit confirmer. Le 16, Simply Lovely, de retour sur un parcours qui devrait servir ses intérêts. Le 11, Schumann, idéalement placé sur l'échelle des valeurs. Et enfin, le 9, Awaiting Christmas, sur la montante actuellement, il complétera notre sélection. Une sélection que vous pouvez retrouver sur ma chaîne YouTube, Tom Kazak, les pronostics hippiques avec mes dernières minutes. Donc notre choix aujourd'hui, premier le 2, laisse le passer. Second le 10, Royal Wood. Troisième le 7, Simply Lovely. Quatrième le 11, Schumann. Cinquième le 9, Awaiting Christmas. Le second choix, le 7. Le 4. Hélas ! Et à vous la fortune !

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2: Et dans vos idées sorties pour cette semaine et ce week-end, des rendez-vous à vous donner, comme par exemple direction Saint-Tien-la-Perche qui vous propose ce vendredi 16 octobre à la Salle Attane une soirée en mode brotte à 19h30, tartines et musique organisée par le comité de jumelage Saint-Tien-et-Bad-Windsheim au prix de 8 euros pour les adhérents, 10 euros pour les non-adhérents, 5 euros pour les enfants de moins de 12 ans, réservés au 07 45 16 22 87. Ce samedi 17 octobre, direction Sarland pour une randonnée sarlandaise. Départ du stade de foot. Départ entre 9h et 10h avec deux circuits avec ravitaillement. La petite boucle de 8 km et la grande virée de 14 km. Une restauration vous sera proposée au prix de 15 euros. Assiette de charcuterie, civet au vin blanc, patates, fromage, dessert. Sur réservation seulement 06 79 79 46 79 pour le tarif de la rando seul, c'est 5 euros. On continue nos événements d'octobre rose. Direction Saint-Auvent avec l'abeille auventaise à la salle de la Prade de 14h à 18h. C'est un défi à fléchette ouvert à tous qui vous attend. Stand de prévention également présent de la Ligue contre le cancer, crêpes et cocktails roses. Bénéfices reversés pour la lutte contre le cancer du sein. Contact 06 79 31 49 34.

0: 7h45, vous avez rendez-vous pour l'inauguration officielle avec les confréries. Un banquet Bugeaud à 13h vous est proposé. Inscription 05 53 52 28 27. Une animation avec un big grenier, une démonstration. Fabrique de cidre, porte ouverte au centre de secours et gastronomie du terroir. Coussac Bonneval vous attend pour la 4e randonnée de la Châtaigne, la Via de las Châtenas. Accueil et inscription dès 8h30 ce dimanche, rue François Caïno. Départ libre jusqu'à 10h. Trois circuits sur la boucle du Kaolin. 12 km 700, 10 km 300 et 9 km 300 avec visite d'une exploitation castellanie au col. Récolte, ravitaillement et dégustation. Le village rando vous proposera une exposition de champignons artisans du châtaignier nichoir compte sous cabane de Peuillardier. Le vin d'honneur offert par la municipalité à l'arrivée entre midi et 13h. En restauration, vous aurez des fouets boudins, châtaignes ou lentilles, saucisses, marrons grillés, crêpes et gâteaux. À la Châtaigne, le tarif est de 5 euros en pré-inscription, 7 euros sur place, 4 euros pour les licenciés. La Fédération française de randonnée, 6 euros sur place, gratuit pour les moins de 12 ans. Ria Castour vous attend pour son opération Tous au jardin et le concours de soupe. C'est à la mairie de Lastour, jardin bourdonnant de l'an 1000 à nos jours, de 9h à 12h, remise des prix du concours à midi. Et vous proposera également un grand jeu sur le thème des insectes, animation, quelle soupe sans pollinisateur. Un concours de soupe avec prix du jury et du public, dégustation ouverte à tous, l'accès est gratuit. La coquille en Périgord vert vous attend pour son grand big grenier, place de l'église, de 7h à 18h. Vous pouvez encore réserver votre emplacement à 2,50 euros le mètre linéaire au 06 77 15 46 11. Des rendez-vous également du côté de Videx pour la foire d'automne sur le site de la Chassagne de 8h à 18h. L'animation vous sera proposée par la banda de Saint-Junien, fabrication artisanale de jus de pommes, course de tracteurs tondeuses, balade à poney, fête foraine, exposition de véhicules anciens et matériel agricole au repas. C'est un jambon braisé à 22 euros, 10 euros pour les moins de 12 ans, sur réservation au 06 32 39 03 35 à Saint-Laurent. Sur Gorse, c'est un baby truck et vide dressing qui vous attend à la salle polyvalente de 8h à 17h. L'entrée est gratuite, vous retrouvez jeux, jouets, périculture, vêtements enfants et adultes. Maisonnée sur Tardoire vous attend pour la randonnée Octobre Rose et son repas à la salle des fêtes, départ dès 9h sur 2. Parcours 6 et 11 km, randonnée à 3 euros au profit de la lutte contre le cancer. Rando plus repas à 15 euros, contact 06 30 62 48 16. À Limoges, c'est la journée nationale de la réparation, université populaire du Pont Saint-Étienne qui vous attend. Toute la journée, vous retrouverez une démonstration de vitrail, atelier de customisation, réparation de vêtements, bijoux, fantaisie et tissus upcyclés, atelier de 2 à 8 euros. Pressignac vous propose la journée nationale de l'architecture à la salle de l'Impact. Rendez-vous à 15h, découverte de la réhabilitation d'un bâtiment en impactite, événement gratuit du service Pays d'Art et d'Histoire. À très vite.
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1: Bonjour à tous, des étudiants d'HEC se joignent à la contestation lycéenne. La prestigieuse école de commerce située dans les Yvelines est bloquée ce matin. Des blocages qui ont également repris devant les lycées à Paris ou encore à Marseille. En attendant, le ministre de l'Éducation nationale rencontre cet après-midi les organisations lycéennes. Il devrait de nouveau aborder les problèmes de bâti scolaire, de Parcoursup et des emplois du temps. Edouard Geffray qui se rend également ce matin dans l'Académie de Bordeaux. Il doit notamment s'entretenir avec les équipes de l'établissement des Graves de Gradignan. Et dans ce contexte, le syndicat de police Alliance dépose plainte contre l'État pour mise en danger de la vie d'autrui. Dans un communiqué, il estime que les consignes de la hiérarchie policière sont floues et les injonctions contradictoires. Il fait état d'un sentiment d'abandon des policiers sur le terrain face à des violences en marge du mouvement. Autre colère, celle des taxis. Un mouvement de grogne entamé ce matin par une opération escargot vers l'aéroport Charles de Gaulle. Il dénonce la concurrence jugée déloyale des VTC et réclame un renforcement des contrôles. Les prix repartent encore à la hausse. L'inflation a atteint 3,1% sur un an en septembre, selon des chiffres publiés par l'INSEE. Il faut remonter à janvier 2024 pour retrouver un niveau aussi élevé, en cause notamment la flambée des tarifs de l'énergie. Il a reconnu les faits. Le collégien accusé d'avoir ouvert le feu dans un collège d'Aubagne a été mis en examen. Il a également été placé en détention provisoire. L'adolescent aurait expliqué avoir agi par vengeance contre ses professeurs et ses camarades. L'alerte du réseau Action Climat. Il dresse une liste des 20 sites emblématiques fragilisées par le changement climatique, comme la hausse du niveau de la mer, les canicules, la sécheresse, les incendies et les crues. Parmi eux, Saint-Malo, les marais salants de Guérande, le musée du Louvre. L'association rappelle l'urgence de réduire les émissions de gaz à effet de serre pour ralentir le réchauffement. Et puis en football, place à la Ligue Europa ce soir. Lyon reçoit les Anglais de Crystal Palace à 18h45. Et puis à 21h, Marseille accueille l'Olympiakos et Rennes affronte l'OFI Crète. Excellente matinée à tous.
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4: Et c'est du beau temps hein, qui est présent pour ce jeudi 15 octobre où nous saluons les terrestres pour leur fête. Les quelques passages nuageux dissipent tranquillement et le début de journée est encore un peu frais. Mais les températures vont grimper rapidement au fil des heures et le temps sera globalement calme avec de très très beaux rayons de soleil et les conditions assez agréables pour une mi-octobre. On a même des valeurs au-dessus des normales de saison, près de 5 à 6 degrés au-dessus d'habitude. 15 à 18 degrés ce matin, cet après-midi 25 degrés à Lannoy, Pompadour, 24 pour Saint-Genis-Limoges, Panazol, Solignac, 23 à Saint-Thierry, Chalut, Rochechouart, Chabanais. Vendredi, un ciel bien dégagé avec une ambiance par contre plutôt fraîche.
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0: 3 minutes. 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
6: Plusieurs dizaines de sapeurs-pompiers de la Haute-Vienne se sont rassemblés en début de semaine devant le SDIS 87 à Limoges. En grève depuis le 8 septembre dernier, ils dénoncent le manque d'effectifs et réclament 20 recrutements de professionnels à temps complet. Selon la CGT, les interventions sont passées de 9500 à plus de 17000 par an en 20 ans. Le service départemental d'incendie et de secours de la Haute-Vienne explique faire face à des dépenses croissantes. Les communes doivent augmenter leur participation de 450 000 euros, mais plus de 2 millions d'euros restent à trouver pour répondre aux besoins financiers du service. Le département demande dès lors une réforme du financement des SDIS et une participation plus importante de l'État. À Limoges, le cours Bugeaud fait l'objet d'une demande de changement de nom ou à défaut d'installation d'une plaque explicative. Le MRAP de Haute-Vienne, le mouvement contre le racisme et pour l'amitié entre les peuples, conteste l'hommage rendu à ce maréchal gouverneur général de l'Algérie entre 1841 et 1847 en raison des violences commises pendant la conquête, notamment les enfumades et les razzias. La municipalité de Limoges refuse toutefois de débaptiser la voie ou d'y ajouter une plaque. À savoir que d'autres villes françaises ont déjà supprimé les hommages à Bugeaud. Le forum MET pour Métiers, Emploi, Travail revient ce jeudi à Thiviers en Dordogne pour sa 7e édition. Le rendez-vous se tient tout au long de la journée jusqu'à 17h au gymnase René Forestier. 120 exposants sont présents pour informer les visiteurs sur les formations et les opportunités professionnelles. Au programme, des démonstrations de métiers, des simulateurs, des ateliers et des expériences en réalité virtuelle. Le forum s'adresse notamment aux demandeurs d'emploi, aux jeunes et aux personnes en reconversion. Les votes sont ouverts pour la 14e édition du prix des lecteurs corréziens. 5 romans francophones sont en lice pour cette édition 2026-2027. Les lecteurs peuvent voter en ligne ou via un bulletin papier disponible dans les bibliothèques partenaires. Le premier tour est ouvert jusqu'au 16 janvier, puis les deux finalistes seront désignés avant la remise du prix en juin prochain. Enfin, notez que la médiathèque de Saint-Junien organise un rallye lecture sur le thème du cinéma du 16 octobre au 9 janvier. Les enfants de 4 à 10 ans pourront découvrir des livres, répondre à des quiz et voter pour leurs histoires préférées. 3 catégories d'âge sont proposées avec des points à gagner et un bonus pour les dessins. Nouveauté cette année, le lecteur audio Bookino permettra aussi d'écouter des histoires enregistrées par les bibliothécaires. L'inscription est obligatoire auprès de la médiathèque. Bon jeudi à toutes et tous.
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7: Bonjour, bonjour à tous. C'est le prix de la Vierge de Lorette et les 1200 mètres du parcours rectiligne à l'hippodrome de Chantilly qui sera le théâtre du Quintet Plus de ce jeudi 15 octobre 2026. Il réunira 16 concurrents âgés de 3 ans et au-dessus. Départ prévu 13h55. En tête de notre sélection, le 2 laisse le passé de nouveau confié à Pierre-Charles Boudot qui va tenter de doubler la mise dans les Quintets. Il peut l'emporter. Suivi du 10, Royal Wood, qui vient de prouver son retour en forme, il doit confirmer. Le 16, Simply Lovely, de retour sur un parcours qui devrait servir ses intérêts. Le 11, Schumann, idéalement placé sur l'échelle des valeurs. Et enfin, le 9, Awaiting Christmas, sur la montante actuellement, il complétera notre sélection. Une sélection que vous pouvez retrouver sur ma chaîne YouTube, Tom Kazak, les pronostics hippiques avec mes dernières minutes. Donc notre choix aujourd'hui, premier le 2, laisse le passer. Second le 10, Royal Wood. Troisième le 7, Simply Lovely. Quatrième le 11, Schumann. Cinquième le 9, Awaiting Christmas. Le second choix le 7, le 4. Hélas, et à vous la fortune.
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3: Le SDIS de la Haute-Vienne lance une campagne d'engagement participatif. Jusqu'au 31 octobre 2026, citoyens et entreprises peuvent contribuer au financement de près d'1 million d'euros d'investissement par le biais d'un emprunt participatif ou de dons de mécénat. Une démarche inédite pour un SDIS en France, destinée notamment à accélérer la transition énergétique et à moderniser les moyens de secours. Cette opération a été préparée depuis plusieurs mois avec l'idée de diversifier les ressources du SDIS 87. Écoutez les explications de Pierre Allard, président du conseil d'administration du SDIS.
4: Déjà, c'est une manière d'innover pour sécuriser nos financements, pour les diversifier. On a des financements qui nous arrivent des collectivités et on a trouvé qu'il était intéressant aujourd'hui d'avoir des financements qui puissent être des financements participatifs, c'est-à-dire qui arrivent des populations haut-viennoises, des entreprises, où il y ait une véritable idée d'appropriation de ce que fait le SDIS de la Haute-Vienne au sein de ce département. Et la meilleure manière, eh bien, c'est permettre à nos populations, à nos entreprises, de participer justement à l'investissement pour l'achat de nos matériels qui permettent d'aller porter secours aux populations ou à des entreprises. C'est quelque chose qu'on a réfléchi mûrement depuis de longs mois. Ça n'a aucun rapport avec les tensions actuelles, puisque pensez bien, quand on fait un plan d'investissement, ça se prépare et ça se vote dans un conseil d'administration et il ne se vote pas en fonction des tensions qu'il y a, parce qu'on ne savait pas ce qui allait se passer cet été, il y a quelques mois. Après, cet été, nous a montré aussi que finalement la décision qu'on avait prise était quelque chose qui était, je dirais, adapté à la demande, puisqu'on a vu l'utilisation de nos matériels cet été, qu'on soit en Haute-Vienne ou dans d'autres départements, et on a bien vu qu'on avait aussi besoin de trouver une diversification de nos financements pour aller justement faire de l'investissement et innover dans cet investissement. Innover, c'est quoi? C'est prendre en compte l'idée de porter secours, bien sûr, mais avec le dérèglement climatique, et de traiter aussi ce dérèglement climatique dans nos casernes. Ça peut être par le biais de création d'ombrières pour avoir de l'électricité à moindre coût. Ça peut être aussi de décarboner pour nos véhicules. Ça peut être aussi d'acheter des véhicules justement pour combattre les incendies qu'on a subis cet été. C'est pas inintéressant aussi qu'à un moment donné, le public puisse participer en fonction de ses capacités et surtout qu'il sache à quoi va servir son argent.
3: L'emprunt participatif permet ainsi d'associer directement les habitants au projet du service départemental d'incendie et de secours. Stéphane Brunet, chef du pôle moyens généraux du SDIS 87, nous explique comment les citoyens et les entreprises peuvent participer.
5: Là, l'idée, c'est de diversifier un peu nos sources de financement en proposant un financement participatif citoyen. Donc l'objet, c'est de cumuler à la fois un prêt participatif mutualiste auprès d'une banque. Donc c'est une banque française mutualiste qui nous a déjà prêté 350 000 euros à des taux intéressants et qui va pouvoir partager ce projet sur son réseau. Ensuite, on cumule avec un projet de financement citoyen. Donc c'est un prêt qui sera effectué par les citoyens et sur lequel ils récupéreront un intérêt rémunérateur. Et enfin, il y a un dispositif de mécénat qui permet aux particuliers et aux entreprises également de faire tout simplement un don au SDIS et de pouvoir défiscaliser ce don. Alors tout se passe déjà sur la plateforme Collecticity 1087. Pour faire un prêt participatif, un citoyen doit mettre une somme minimale de 100 euros, voilà, sur lequel il récupérera 2,8% d'intérêt brut. Et cette somme qu'il aura investie au départ lui sera remboursée pendant 5 ans. Donc tous les ans, il récupérera un cinquième de son capital, plus les intérêts cumulés. Pour compléter, donc le don, la somme minimale de participation est de 10 euros pour permettre à chacun de s'engager en fonction de ses capacités financières. Et là aussi, un citoyen pourra déduire jusqu'à 66% de la somme investis en dons et pour les entreprises jusqu'à 60% des sommes investies sur le mécénat.
3: Cette collecte doit maintenant permettre de financer des investissements très concrets à la fois pour les secours et pour la transition énergétique. Le colonel Franck Machin-Gorena, directeur du SDIS 87, nous détaille les projets concernés.
6: Les projets qu'on a, on en a 4 principalement. Alors tous axés autour de l'environnement. Alors ce qu'on a dans nos achats, donc il y a des travaux liés à l'énergie, à l'économie d'énergie, donc des modifications de façades dans des centres de secours, des changements de chaudières, de la récupération d'eau pluviale, donc c'est ce type de projet-là. Après, on a un projet ciblé sur des panneaux photovoltaïques, sur une ombrière pour générer de l'énergie pour les centres de secours et l'état-major de la direction. On a l'achat de notre premier véhicule électrique et puis on a l'achat d'un camion feu de forêt pour assurer la défense des massifs boisés ou des espaces naturels. On dispose d'un plan pluriannuel d'investissement vert Donc cet argent-là alimente ce plan très spécifiquement.
3: Au total, le projet représente 950 000 euros. 400 000 euros doivent provenir de l'emprunt participatif, rémunéré donc à 2,8% brut sur 5 ans, et 200 000 euros du mécénat territorial. Les 350 000 euros restants sont apportés par la Banque française mutualiste. Pour rappel, les fonds doivent contribuer à moderniser les moyens du SDIS 87 et à réduire la consommation énergétique de ces bâtiments. La campagne se poursuit jusqu'au 31 octobre prochain. Pour Kaolin, Yasmine Kichou.
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1: Bonjour, une petite sélection télé pour votre soirée du jeudi 15 octobre sur TF1 Intraçable, la série avec Sophia Essaïdi, sur France 3, Meurtre à Cayenne, téléfilm avec Philippe Carrois. Au cœur du carnaval de Cayenne, la tranquillité de la ville est brisée par la découverte macabre du corps d'un éminent biologiste retrouvé égorgé au pied du légendaire Fort Sepérou. Sur T18, Bronx, film réalisé par Olivier Marchal. Dans les quartiers nord de Marseille, une tuerie orchestrée par le clan Bastiani a lieu. Deux rivaux sont en charge de l'enquête, notamment Vronsky, un flic de la brigade anti-gang. Sur France 2, Envoyé spécial, magazine présenté par Élise Husset. Sur France 5, Le grand puzzle de Pompéi, documentaire. L'intelligence artificielle a été mise à contribution pour reconstruire le passé de Pompéi, cité antique ensevelie par une violente éruption du Vésuve en l'an 79. Sur M6, Alerte à l'hôtel, 30 jours pour tout relancer, divertissement. Et puis sur W9, Il y a que la vérité qui compte, divertissement présenté par Pascal Bataille et Laurent Fontaine. Très belle soirée télé à tous.
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6: Plusieurs dizaines de sapeurs-pompiers de la Haute-Vienne se sont rassemblés en début de semaine devant le SDIS 87 à Limoges. En grève depuis le 8 septembre dernier, ils dénoncent le manque d'effectifs et réclament 20 recrutements de professionnels à temps complet. Selon la CGT, les interventions sont passées de 9 500 à plus de 17 000 par an en 20 ans. Le service départemental d'incendie et de secours de la Haute-Vienne explique faire face à des dépenses croissantes. Les communes doivent augmenter leur participation de 450 000 euros, mais plus de 2 millions d'euros restent à trouver pour répondre aux besoins financiers du service. Le département demande dès lors une réforme du financement des SDIS et une participation plus importante de l'État. À Limoges, le cours Bugeaud fait l'objet d'une demande de changement de nom ou à défaut d'installation d'une plaque explicative. Le MRAP de Haute-Vienne, le mouvement contre le racisme et pour l'amitié entre les peuples, conteste l'hommage rendu à ce maréchal gouverneur général de l'Algérie entre 1841 et 1847 en raison des violences commises pendant la conquête, notamment les enfumades et les razzias. La municipalité de Limoges refuse toutefois de débaptiser la voie ou d'y ajouter une plaque. À savoir que d'autres villes françaises ont déjà supprimé les hommages à Bugeaud. Le forum MET pour Métiers, Emploi, Travail revient ce jeudi à Thiviers en Dordogne pour sa 7e édition. Le rendez-vous se tient tout au long de la journée jusqu'à 17h au gymnase René Forestier. 120 exposants sont présents pour informer les visiteurs sur les formations et les opportunités professionnelles. Au programme, des démonstrations de métiers, des simulateurs, des ateliers et des expériences en réalité virtuelle. Le forum s'adresse notamment aux demandeurs d'emploi, aux jeunes et aux personnes en reconversion. Les votes sont ouverts pour la 14e édition du prix des lecteurs corréziens. 5 romans francophones sont en lice pour cette édition 2026-2027. Les lecteurs peuvent voter en ligne ou via un bulletin papier disponible dans les bibliothèques partenaires. Le premier tour est ouvert jusqu'au 16 janvier, puis les deux finalistes seront désignés avant la remise du prix en juin prochain. Enfin, notez que la médiathèque de Saint-Junien organise un rallye lecture sur le thème du cinéma du 16 octobre au 9 janvier. Les enfants de 4 à 10 ans pourront découvrir des livres, répondre à des quiz et voter pour leurs histoires préférées. 3 catégories d'âge sont proposées avec des points à gagner et un bonus pour les dessins. Nouveauté cette année, le lecteur audio Bookino permettra aussi d'écouter des histoires enregistrées par les bibliothécaires. L'inscription est obligatoire auprès de la médiathèque. Bon jeudi à toutes et tous.
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7: La météo, Kaolin, à la mi-journée de ce jeudi 15 octobre. C'est plutôt une belle journée aujourd'hui. Il faudra en profiter. Les nuages seront de retour dès demain. Cet après-midi, le temps sera plutôt ensoleillé avec de belles températures d'arrière-saison, comprises pour les maximales entre 24 et 25 degrés en moyenne sur notre secteur. Profitez-en car dans les prochains jours, les températures vont dégringoler avec un changement d'ambiance et le retour des nuages, comme je vous le disais, notamment à partir de demain. Nous en reparlerons bien sûr dans nos prochains bulletins.
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3: Bonjour, bonjour à tous. C'est la démonstration parisienne en Ligue des Champions. Une nouvelle défaite française in extremis en basket européen. Et puis un Français du tennis vise un dernier carré de Masters 1000. C'est l'actu sport ce matin. C'était un choc et il a tenu toutes ses promesses. Le Paris Saint-Germain impressionne et s'impose 4-2 à Manchester City pour la deuxième journée de la Ligue des Champions. Et notamment grâce à une excellente première période. Une rencontre globalement maîtrisée, comme le salue l'attaquant parisien et ballon d'or Ousmane Dembélé. Écoutez.
4: Sur le match, on a eu vraiment énormément d'espace. En deuxième période, on s'est quand même un peu relâché. Et City, bah, c'est une bonne équipe. Dès que tu te relâches face à des joueurs comme ça, bah, tu le payes cash en Ligue des Champions. On est en octobre, c'est le deuxième match de Ligue des Champions et on reste concentré. On sait que la première partie de saison, il faut être dans les clous. Et après, se préparer bien sûr pour la deuxième partie de saison. Mais aujourd'hui, on a fait une bonne première période. En deuxième, un peu plus difficile. On en va retenir le positif.
3: Un succès qui permet au PSG de prendre la tête de la Ligue des Champions avant le choc contre Barcelone mardi prochain. Dans les autres matchs du soir, le Real Madrid renverse l'AS Rome 4-3. Liverpool écrase Linz 6-3 avec un triplé de Bradley Barcola. Et puis le Borussia Dortmund est battu 1-0 par Bodo Glimt. Il y a encore du foot ce soir avec l'Europa League. Lyon reçoit les Anglais de Crystal Palace à 18h45. À 21h, Marseille accueille l'Olympiakos et Rennes affronte l'OFI Crète. Enfin, coup d'envoi de la Ligue conférence avec un seul club français, Monaco, en déplacement chez les Bulgares du CSKA Sofia à 18h45. Autre rendez-vous européen, cette fois en basket, et Paris battu dans les dernières secondes 96-94 par les Italiens du Virtus Bologne pour la 5e journée d'Euroleague. La 6e journée débute dès ce soir avec l'ASVEL qui part défier le Real Madrid en Espagne. Et puis enfin le tennis pour finir, et Arthur Géa joue une place dans le dernier carré du Masters 1000 de Shanghai aujourd'hui. Le Français affronte ce matin l'Espagnol Alejandro Davidovic Fokina en quart de finale. Voilà pour l'actu, je vous souhaite une excellente journée.
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7: À la une de vos journaux pour ce jeudi 15 octobre, l'actualité en format papier. Commençons avec ce témoignage, sœur de combat face au cancer. Parlons d'Octobre Rose en une de Sud-Ouest et puis également dans les pages d'Ordogne. Comment se préparer à l'arrêt du réseau 2G. La Charente Libre vous parle en page Charente du blocus et des débats, ce que les lycéens disent quand on les écoute. Et puis dans les pages locales intérieures, parlons gueule de bois après les heurts entre manifestants et gendarmes. Pour la page Charente Limousine, direction Roumazière, au lendemain d'une marche blanche qui a viré au chaos devant la gendarmerie. La commune est sous le choc entre poubelles brûlées, jets de projectiles et survol d'hélicoptères. Les riverains découvrent les dégâts à lire. Le Populaire du Centre, pour sa une, vous parle du paysage marqué par le soleil. Un dossier complet en pages 2 et 3. Parlons de sécheresse, canicule, des stigmates de l'été anormalement chaud qui s'achève en Haute-Vienne peuvent s'observer au moyen d'images satellites. Et puis le Sud-Ouest, dans la page Périgord Vert, parle de cet événement qui se tient ce jeudi 15 octobre, le forum MET, Métier, Emploi, Travail, du côté de Thibier, qui s'apprête à réunir 120 exposants pour sa 7e édition au gymnase René Forestier. À Thibier, retour sur une soirée dansante qui se déroulera au profit du Ruban Rose avec le Rotary Club de Thibier en Périgord. Cette soirée dansante aura lieu ce samedi dès 19h à la salle des fêtes du parc municipal. Et retour du côté de Brantôme en Périgord avec le salon Escale Polar qui a couronné l'auteur charentais David Gauthier dernièrement. À lire.

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3: Le cinéma sur Kaolin, bienvenue dans « Et si on se faisait une toile ?». Voici les séances que vous pourrez retrouver aujourd'hui, jeudi, du côté du cinéma Arévi de Saint-Thirier. 4 séances au programme. La première avec le film « Notre salut » à 17h. Vous retrouverez « Garance » à 18h et 2 séances en soirée, « La maison de nos rêves » mais également le film « Raison et sentiment ». Aujourd'hui, je vous propose de revenir sur ce film « La maison de nos rêves », une comédie de Claude Zidi Junior avec Kev Adams, Chantal Latsou ou encore Camille Aguilar. Un jeune couple pense enfin avoir trouvé la solution miracle pour devenir propriétaire, un viager, une maison sublime au bord du lac, une dame mourante, bref, le plan parfait. Mais une fois le contrat signé, la dame va beaucoup mieux et va transformer leur rêve immobilier en véritable cauchemar.
4: Vous savez ce que c'est un viager ? Vous achetez une maison, mais vous ne pouvez l'habiter que lorsque la personne qui vend la maison en viager meurt.
5: C'est trop beau.
6: C'est trop beau.
4: Normalement, ça n'est pas l'usage, mais elle est d'accord pour vous rencontrer.
5: C'est bien.
6: C'est terrible.
5: C'est terrible, bien sûr, c'est terrible, c'est bien.
6: C'est terriblement bien.
5: On peut espérer mieux.
4: Elle vous dit bonjour.
7: Ah.
8: On l'achète. C'est la maison de nos rêves. Vous savez pas depuis combien de temps on attend cette maison.
4: Et on signe.
8: Félicitations.
9: Mes félicitations!
10: Oh, j'ai besoin de m'étirer un peu après mon jogging.
9: Et voilà. À bientôt, les jeunes!
4: Grâce à vous, je vais pouvoir revivre.
11: Et si on vous appelle à l'hypnotiseur, il pourrait la convaincre de renoncer au viager, ou même pire.
12: Alors, on va commencer par tester votre réceptivité.
13: 3, 2, 1, dormez!
9: Les jeunes, ils sont complètement cons! Je suis redevenue mondaine depuis que j'ai de l'argent. Enfin, depuis que j'ai votre argent.
14: Mais qui fait du wakeboard comme ça à 75 ans?
15: Marseille B.
16: Félicitations pour cette très très belle affaire. On peut dire que c'est pas...
3: Direction maintenant le Cinébourse de Saint-Junien pour vous parler des séances de ce jeudi 15. Il n'y en aura qu'une. Il s'agira du film Les Misérables qui vous sera proposé à 20h. Revenons sur le synopsis de ce film. Il s'agit d'un drame, un film proposé par Fred Cavaillé avec Vincent Lindon, Tahar Rahim, Camille Cotin, Benjamin Laverne ou encore Noémie Merlant. Libéré après 19 ans de bagne pour le vol d'un pain, Jean Valjean décide de changer de vie et de faire le bien autour de lui sous fausse identité. Il devient avec le temps un notable respecté de tous. Venant en aide à Fantine, une ouvrière mourante, il promet de sauver sa fille, Cosette, des griffes des cruels Thénardier. Mais son passé le rattrape. L'inspecteur Javert, un policier implacable au passé lui aussi tourmenté, le traque sans relâche afin de le renvoyer au bagne. Dans un Paris en pleine révolution, Valjean doit lutter pour protéger Cosette et achever sa rédemption entre sacrifice et quête de justice.
17: Tu vas être gentille. Et t'écoute bien, monsieur et madame Thénardier.
18: J'ai vraiment pas tiré de bon numéro.
19: Répète un peu pour voir.
17: Si tu veux me frapper, tu me fais face.
20: La misère n'excuse pas tout. Bien au contraire, elle est souvent un prétexte. Pour les gens de son espèce, la rédemption n'existe pas.
17: Je voulais juste travailler et nourrir ma petite.
20: Tu peux pas rester avec ces gens. Faut que tu viennes avec moi. Qui sont obligés de quémander du pain, c'est insupportable. Des gens comme moi et mes amis se préparent à faire chuter cette monarchie.
21: Parce que la République, c'est vous!
20: Parce que pour que les riches soient riches, bah faut qu'il y ait des pauvres. C'est comme ça et c'est pas prêt de changer. Je vais lui faire payer de nous avoir volé Cosette.
17: Les gens comme nous, les rêves, ça n'amène que de la tristesse.
18: Pourquoi tu m'as menti toutes ces années?
20: Tu devrais me tuer parce que moi, je vais pas te lâcher. À trop vouloir l'ordre, on finit par engendrer le chaos.
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2: L'agenda, Kaolin, et on commence tout de suite avec un festival, la 4e édition du festival Astéroïde Day, en lien avec la journée mondiale des astéroïdes. Un festival qui dure du 15 au 30 juin à Jasnon-Presnac et Rochechouart, c'est gratuit. La science et la culture en s'amusant, de 3 à 97 ans. Direction la commune de Ségur-le-Château pour vous parler des visites guidées du village et du château. Visite guidée d'un des plus beaux villages de France. Alors rendez-vous fixé au bureau d'information touristique à 11h. Infos et réservations auprès de l'office de tourisme au 05 55 73 39 92. Le jeudi 25 juin, vous pourrez retrouver une conférence, Le corps dans l'art, le corps au 20e siècle. Une conférence qui vous est proposée au musée d'art et d'histoire de Saint-Thierry-la-Perche entre 18h30 et jusqu'à 19h30. Vous pourrez retrouver également une marche avec l'association communautaire ADN autour de nous qui vous invite. Donc ce jeudi 25 juin à Massignac sur le circuit autour du plan d'eau. Un circuit de 13 km à allure soutenue et un circuit de 11 km à allure modérée. Rendez-vous fixé au parking de la piscine avenue Corot à 7h30 pour un départ à 7h45 ou directement sur place à 8h au parking de la Conti. Jeudi toujours une soirée table ronde organisée de 19h30 à 21h dans le cadre des états généraux de la biotique sous les auspices de l'espace régional de réflexion éthique de Nouvelle-Aquitaine site Limousin. Une table ronde et débat jusqu'où aller dans les mesures de prévention pour les personnes âgées et limites éthiques. Cela se placera à la mairie de Rochechouart, place du Château, en présence de nombreux représentants. Le jeudi 25 toujours marque le retour des marchés festifs de producteurs. Cela se passe au jardin du Moulinassou, organisé par l'association Saveurs et Terroirs. Consommer bon, consommer local. Des produits locaux très variés à emporter ou à consommer sur place. Les animations commenceront à partir de 18h au jardin du Moulinassou.
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2: Le vendredi 26 juin maintenant vous est proposé un barbecue par l'association Famille Rurale après la fête de l'école sur le parking de la salle des fêtes à Saillat-sur-Vienne. Restauration, buvette et animation sur place. On vous parle également ce vendredi 26 juin de Rush Flag qui aura lieu de 19h30 à 21h30 au gymnase de Rochechouart. Inscription obligatoire pour la participation. On vous parle le samedi 27 juin d'un concert à Coussac-Bonneval, un concert de la chorale Ayen Voices avec son chef d'orchestre Andrew Field. Cela se passera à 18h, cours intérieur du château de Bonneval sur réservation. Info et réservation directement auprès du château de Bonneval au 06 29 19 49 06. On vous parle également d'un concours de pétanque organisé à La Roche-l'Abeille ce samedi 27 juin. Un tête-à-tête à partir de 8h30 et en doublette à partir de 13h30. Cela se passe toute la journée à la salle des fêtes organisée par la PPMA de La Roche-l'Abeille. Et puis une conférence également au Chalard, conférence Regards Croisés en Limousin. Une conférence qui aura lieu de 15h30 à 17h à la salle des fêtes. C'est un événement gratuit organisé par Chalard Initiative. On n'oublie pas également ce week-end l'art en fête, l'association Esquisse qui fête ses 30 ans avec un marché des arts créatifs, buvette et food truck sur place, animation musicale assurée par l'école intercommunale de musique et de danse. Cela se passera de 8h à 18h30 au jardin du Moulinassou à Saint-Thierry. À ne pas oublier également le feu de la Saint-Jean à Saint-Thierry-la-Perche, buvette, grillade et animation musicale, ainsi qu'un grand feu sur la plage à la tombée de la nuit. Cela commencera à 17h30 du côté du lac d'Arfeuil, une manifestation qui est organisée par le motoclub du pays Arédien. Rochechou Art et Danse du Monde vous invite le samedi 27 juin à partir de 14h, place du Château, pour découvrir des arts et danses du monde. Le tout est organisé par le comité des fêtes. Vous retrouverez Gypsy Fiesta, Rochechouart Loisirs Création, la Batouka Donf, Perles et Dragons et de nombreuses autres associations et animations qui vous seront proposées. Animations et soirées DJ en plus qu'un marché de producteurs qui vous sera proposé à partir de 18h. Direction Saint-Auvent le samedi 27 juin pour vous parler de la 14e randonnée gourmande organisée par le comité des fêtes. Différentes animations et balles avec orchestre Micamioneta vous seront également proposées.
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2: N'oubliez pas également le vide-grenier organisé par Saint-Thierry Escrime le dimanche 28 juin, à Saint-Thierry-la-Perche donc, sur l'esplanade et le gymnase Jules Ferry. Buvette, restauration sur place et puis bien sûr animation d'escrime proposée à 10h, de 10h à 11h et de 15h à 16h. La journée des Olympiades vous attend également sur la base de loisirs de Roufiac. Défis sportifs et ludiques toute la journée en équipe, c'est gratuit et ouvert à tous. Et puis pour les amateurs de sport, on termine avec les 6 heures de gravel organisées par la SSJ Cyclo sur le circuit automobile de Saint-Junien ce dimanche 28 juin avec buvette, restauration et ravito coureurs, ouvert aux licenciés de toute fédération et aux non-licenciés également. La longue longueur du circuit 3,5 km. Il y aura également une épreuve de virage technique et relance. Les inscriptions se font en ligne sur le site OKTime. Évidemment, toutes ces annonces sont susceptibles d'être modifiées en fonction des conditions météo du moment. La canicule qui devrait durer jusqu'à ce vendredi pourrait entraîner certaines annulations. Nous vous tiendrons bien évidemment au courant.
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2: Sur votre plateau télé ce soir, une enquête mystérieuse, des gros bras et un bond dans l'histoire. Meurtre à Cayenne sur France 3, téléfilm avec Philippe Carroix. Au cœur du carnaval de Cayenne, la tranquillité de la ville est brisée par la découverte macabre du corps d'un biologiste retrouvé égorgé au pied du légendaire Fort Sepérou. Sur son visage, des symboles étranges. L'affaire semble bien plus complexe qu'un simple meurtre.
3: La victime est un homme de type caucasien âgé d'une cinquantaine d'années.
4: Gorge tranchée, la mort remonte à plusieurs heures.
5: Pourquoi un métro a besoin de se faire des bains protecteurs?
6: Peut-être qu'il se sentait menacé.
7: C'est possible.
8: Il m'a harcelé.
9: Pourtant là, vous aviez l'air de bien l'aimer.
10: Ça a dégénéré et vous l'avez tué.
2: Bronx sur T18, film réalisé par Olivier Marchal. Dans les quartiers nord de Marseille, une tuerie orchestrée par le clan Bastiani se produit. Deux rivaux sont en charge de l'enquête. Vronsky, un flic de la brigade anti-gang, et Costa, un chef de groupe de la BRB aux pratiques douteuses.
11: Voilà, tout le monde est sur les dents.
12: Quoi, c'est quel genre?
13: Le genre qui aime pas notre genre.
14: Encore un qui va passer son temps à nous chier dans les bottes.
15: Celui qui se retire de la discipline tombera dans l'indigence et l'ignominie.
2: Le grand puzzle de Pompéi sur France 5, documentaire. L'intelligence artificielle a été mise à contribution pour reconstruire le passé de Pompéi, cité antique ensevelie par une violente éruption du Vésuve en l'an 79. Coup de projecteur sur ce procédé technologique et surtout sur le résultat de ce travail de longue haleine. Meurtre à Cayenne sur France 3, Bronx sur T18 et le grand puzzle de Pompéi sur France 5. Très belle soirée télé à tous.
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0: 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Il est midi.
1: Bonjour à tous. Rémi Daillé est condamné à 6 ans de prison. Le complotiste d'extrême droite a été l'instigateur de l'enlèvement de la petite Mia il y a 5 ans dans les Vosges. Il projetait aussi des actions violentes et un coup d'État. Il souhaitait renverser le gouvernement en prenant l'Élysée par la force. Un second mineur placé en garde à vue dans l'affaire de la fusillade d'Aubagne. Cet adolescent de 13 ans du nord de la France est soupçonné d'avoir été en lien avec le tireur sur les réseaux sociaux. Les enquêteurs cherchent à savoir si ce nouveau suspect est lui aussi attiré par la mouvance qui glorifie les tueries de masse. Le collégien de 14 ans qui a blessé au fusil de chasse le principal de son collège et une enseignante a été mis en examen et placé en détention provisoire. Le ministre de l'Éducation en Gironde, Édouard Geffray, dénonce le saccage criminel d'un lycée de Lormont près de Bordeaux où plusieurs personnes cagoulées et masquées ont cassé des vitres et du matériel informatique. Des ordinateurs ont aussi été volés. Selon le chef d'établissement, le préjudice s'élève entre 100 000 et 200 000 euros. En fin d'après-midi, le ministre de l'Éducation sera de retour à Paris pour rencontrer les organisations lycéennes. Une enquête ouverte dans le Bas-Rhin autour du meurtre d'une femme. Son corps a été retrouvé chez elle, lardé de coups de couteau. Aide à domicile, ce sont ses voisins et ses patients inquiets de son absence qui ont alerté les autorités. La victime vivait avec son fils âgé de 21 ans et atteint d'autisme sévère. Il est toujours recherché. Des prix de plus en plus hauts au mois de septembre. L'inflation a atteint 3,1% en France, son plus haut niveau depuis janvier 2024. Une hausse qui s'explique principalement par la flambée des prix de l'énergie. Le gasoil coûte 44% plus cher qu'il y a un an. L'inflation alimentaire repart elle aussi à la hausse. Et puis en foot, après la Ligue des Champions, place à la deuxième journée de Ligue Europa ce soir. Trois clubs français en lice. Lyon reçoit les Anglais de Crystal Palace à 18h45, à 21h Marseille accueille l'Olympiakos et Rennes affronte l'OFI Crète au Roison Park. Voilà pour l'info, passez un excellent après-midi.
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5: La météo, Kaolin, à la mi-journée de ce jeudi 15 octobre. C'est plutôt une belle journée aujourd'hui. Il faudra en profiter. Les nuages seront de retour dès demain. Cet après-midi, le temps sera plutôt ensoleillé avec de belles températures d'arrière-saison comprises pour les maximales entre 24 et 25 degrés en moyenne sur notre secteur. Profitez-en car dans les prochains jours, les températures vont dégringoler avec un changement d'ambiance et le retour des nuages, comme je vous le disais, notamment à partir de demain. Nous en reparlerons bien sûr dans nos prochains bulletins.
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4: Yasmine Kichou.
5: Plusieurs dizaines de sapeurs-pompiers de la Haute-Vienne se sont rassemblés en début de semaine devant le SDIS 87 à Limoges. En grève depuis le 8 septembre dernier, ils dénoncent le manque d'effectifs et réclament 20 recrutements de professionnels à temps complet. Selon la CGT, les interventions sont passées de 9 500 à plus de 17 000 par an en 20 ans. Le service départemental d'incendie et de secours de la Haute-Vienne explique faire face à des dépenses croissantes. Les communes doivent augmenter leur participation de 450 000 euros, mais plus de 2 millions d'euros restent à trouver pour répondre aux besoins financiers du service. Le département demande dès lors une réforme du financement des SDIS et une participation plus importante de l'État. À Limoges, le cours Bugeaud fait l'objet d'une demande de changement de nom ou à défaut d'installation d'une plaque explicative. Le MRAP de Haute-Vienne, le mouvement contre le racisme et pour l'amitié entre les peuples, conteste l'hommage rendu à ce maréchal gouverneur général de l'Algérie entre 1841 et 1847 en raison des violences commises pendant la conquête, notamment les enfumades et les razzias. La municipalité de Limoges refuse toutefois de débaptiser la voie ou d'y ajouter une plaque. À savoir que d'autres villes françaises ont déjà supprimé les hommages à Bugeaud. Le forum MET pour Métiers, Emploi, Travail revient ce jeudi à Thiviers en Dordogne pour sa 7e édition. Le rendez-vous se tient tout au long de la journée jusqu'à 17h au gymnase René Forestier. 120 exposants sont présents pour informer les visiteurs sur les formations et les opportunités professionnelles. Au programme, des démonstrations de métiers, des simulateurs, des ateliers et des expériences en réalité virtuelle. Le forum s'adresse notamment aux demandeurs d'emploi, aux jeunes et aux personnes en reconversion. Les votes sont ouverts pour la 14e édition du prix des lecteurs corréziens. 5 romans francophones sont en lice pour cette édition 2026-2027. Les lecteurs peuvent voter en ligne ou via un bulletin papier disponible dans les bibliothèques partenaires. Le premier tour est ouvert jusqu'au 16 janvier, puis les deux finalistes seront désignés avant la remise du prix en juin prochain. Enfin, notez que la médiathèque de Saint-Junien organise un rallye lecture sur le thème du cinéma du 16 octobre au 9 janvier. Les enfants de 4 à 10 ans pourront découvrir des livres, répondre à des quiz et voter pour leurs histoires préférées. 3 catégories d'âge sont proposées avec des points à gagner et un bonus pour les dessins. Nouveauté cette année, le lecteur audio Bookino permettra aussi d'écouter des histoires enregistrées par les bibliothécaires. L'inscription est obligatoire auprès de la médiathèque. Bon jeudi à toutes et tous.
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6: La météo, Kaolin, à la mi-journée de ce jeudi 15 octobre. C'est plutôt une belle journée aujourd'hui. Il faudra en profiter. Les nuages seront de retour dès demain. Cet après-midi, le temps sera plutôt ensoleillé avec de belles températures d'arrière-saison, comprises pour les maximales entre 24 et 25 degrés en moyenne sur notre secteur. Profitez-en car dans les prochains jours, les températures vont dégringoler avec un changement d'ambiance et le retour des nuages, comme je vous le disais, notamment à partir de demain. Nous en reparlerons bien sûr dans nos prochains bulletins.
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2: À la une de vos journaux pour ce jeudi 15 octobre, l'actualité en format papier. Commençons avec ce témoignage, sœur de combat face au cancer. Parlons d'Octobre Rose en une de Sud-Ouest et puis également dans les pages d'Ordogne. Comment se préparer à l'arrêt du réseau 2G. La Charente Libre vous parle en page Charente du blocus et des débats, ce que les lycéens disent quand on les écoute. Et puis dans les pages locales intérieures, parlons gueule de bois après les heurts entre manifestants et gendarmes. Pour la page Charente Limousine, direction Roumazière, au lendemain d'une marche blanche qui a viré au chaos devant la gendarmerie. La commune est sous le choc entre poubelles brûlées, jets de projectiles et survol d'hélicoptères. Les riverains découvrent les dégâts à lire. Le Populaire du Centre, pour sa une, vous parle du paysage marqué par le soleil. Un dossier complet en pages 2 et 3. Parlons de sécheresse, canicule, les stigmates de l'été anormalement chaud qui s'achève en Haute-Vienne peuvent s'observer au moyen d'images satellites. Et puis le Sud-Ouest, dans la page Périgord Vert, parle de cet événement qui se tient ce jeudi 15 octobre, le forum MET, Métier, Emploi, Travail, du côté de Thibier, qui s'apprête à réunir 120 exposants pour sa 7e édition au gymnase René Forestier. À Thibier, retour sur une soirée dansante qui se déroulera au profit du Ruban Rose avec le Rotary Club de Thibier en Périgord. Cette soirée dansante aura lieu ce samedi dès 19h à la salle des fêtes du parc municipal. Et retour du côté de Brantôme en Périgord avec le salon Escale Polar qui a couronné l'auteur charentais David Gauthier dernièrement. À lire.
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1: Bonjour, bonjour à tous. À la une ce midi, Alliance monte au créneau après les violences en marge de la contestation lycéenne. Le syndicat policier porte plainte contre l'État pour mise en danger de la vie d'autrui. La France, cible privilégiée des ingérences étrangères. À 6 mois de la présidentielle, le Quai d'Orsay s'inquiète d'un ciblage massif et précoce des candidats. Et puis le BRGM tire la sonnette d'alarme sur l'état des nappes phréatiques françaises face à la sécheresse qui persiste même après l'été. Il évoque un sentiment d'abandon. Le syndicat de police Alliance porte plainte contre l'État pour mise en danger de la vie d'autrui. Il dénonce un discours flou et des injonctions contradictoires pour des policiers exposés selon lui à la violence et livrés à la vindicte des manifestants depuis le début du mouvement lycéen. Johan Marat, délégué syndical Alliance Police.
2: Les directives du ministre de l'Intérieur sont interprétées par différentes strates de la police nationale, que ce soit des préfets, des directeurs, qui mettent nos collègues dans une situation d'insécurité sur le terrain. On a des casseurs à l'intérieur, des gens qui sont équipés de mortiers d'artifice. Et face à ça, nous, on demande à nos collègues soit de ne pas intervenir et donc de subir, soit de ne pas se servir de l'équipement pour pouvoir se défendre et pour pouvoir maîtriser la situation. Nous, ce qu'on veut, c'est que chacun soit face à ses responsabilités et réponde de ses responsabilités.
1: Depuis le début de la contestation, 937 policiers et gendarmes ont été blessés. Pendant ce temps, le gouvernement lui cherche toujours une porte de sortie de crise avec les lycéens. Nouvelle rencontre ce soir à 17h30 entre les organisations et le ministre de l'Éducation. Édouard Geffray en visite ce matin dans un lycée près de Bordeaux alors que les blocages se poursuivent dans plusieurs établissements, dans des lycées, des universités, mais aussi des grandes écoles comme HEC Paris. La colère également des chauffeurs de taxi. Ils manifestent aujourd'hui à Paris contre la concurrence jugée déloyale des VTC. Le collectif Team Taxi accuse notamment les plateformes d'avoir instauré une forme d'anarchie dans les aéroports parisiens. Il réclame la mise en place de zones blanches et des contrôles plus stricts. L'enquête avance après la fusillade dans un collège à Aubagne. Un autre adolescent a été interpellé et placé en garde à vue dans le nord de la France. Il est soupçonné d'avoir entretenu des liens avec l'élève de 14 ans qui a ouvert le feu lundi sur son principal et une enseignante. Présenté hier à la justice antiterroriste, le suspect a été mis en examen et placé en détention provisoire. Elles vont probablement nous accompagner tout au long de la présidentielle. Les ingérences numériques se sont multipliées ces dernières semaines, plus d'une centaine selon l'agence gouvernementale Viginum. Plusieurs candidats à la présidentielle en ont été victimes, comme Gabriel Attal, Édouard Philippe ou Raphaël Glucksmann. Des campagnes de désinformation bien souvent attribuées à la Russie. Ces attaques, Moscou a tout intérêt à les mener, surtout contre la France, selon Arnaud Mercier, professeur de communication à l'Université Paris Panthéon-Assas.
3: La France est devenue un ennemi pour la Russie, très clairement, puisque Emmanuel Macron et globalement la classe politique française soutiennent l'Ukraine, ne font pas mystère même d'un soutien fort, logistique, militaire, économique. Et donc, la Russie, qui avait déjà l'habitude de mener des opérations de déstabilisation, aujourd'hui considère que c'est un intérêt vital de voir arriver au pouvoir des forces politiques beaucoup moins hostiles à la Russie, voire russophiles, que ne le sont les actuels dirigeants de la France, mais aussi d'autres pays.
1: Le Sénat s'est aussi penché hier en commission sur le projet de loi de lutte contre les ingérences étrangères visant à renforcer les sanctions contre les auteurs. Une situation très préoccupante. 66% des nappes phréatiques en France se trouvent sous les normales. Alerte lancée cette semaine par le Bureau de recherche géologique et minière. Un épisode de sécheresse chronique qui touche inégalement le territoire, selon l'hydrologue Emma Aziza.
4: C'est vraiment le centre de la France, le massif central, toute cette zone autour de Clermont-Ferrand qui est particulièrement affectée. La géologie a très peu de possibilités de stock d'eau. Et bien qu'elle ait reçu des quantités d'eau extrêmement importantes au mois de janvier, on voit très bien que les canicules respectives qui se sont déroulées entre le mois de mai, juin et juillet ont complètement anéanti cette capacité de réservoir qu'on avait. Et ensuite, on a tout le Grand Est qui est le plus exposé aux sécheresses jusqu'à Strasbourg. Le problème, c'est qu'elle n'a pas reçu les mêmes pluies l'hiver que les secteurs qui se trouvent à l'ouest de la France.
1: Et la situation ne risque pas de s'améliorer, ou du moins pas tout de suite. Les prévisions saisonnières de Météo France tablent sur des températures supérieures aux normales de saison sur l'ensemble du territoire français. Et puis un mot de tennis pour finir, l'aventure s'arrête en quart de finale pour Arthur Gia au Masters 1000 de Shanghai. Le dernier français encore en lice a abandonné ce matin sur blessure face à Alejandro Davidovich Fokina. Et voilà pour l'info, excellente journée à notre écoute.
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8: La météo, Kaolin, à la mi-journée de ce jeudi 15 octobre. C'est plutôt une belle journée aujourd'hui. Il faudra en profiter. Les nuages seront de retour dès demain. Cet après-midi, le temps sera plutôt ensoleillé avec de belles températures d'arrière-saison, comprises pour les maximales entre 24 et 25 degrés en moyenne sur notre secteur. Profitez-en car dans les prochains jours, les températures vont dégringoler avec un changement d'ambiance et le retour des nuages, comme je vous le disais, notamment à partir de demain. Nous en reparlerons bien sûr dans nos prochains bulletins.
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2: L'agenda, Kaolin, et on commence tout de suite avec un festival, la 4e édition du festival Asteroid Day, en lien avec la journée mondiale des astéroïdes. Un festival qui dure du 15 au 30 juin à Jasnon-Presnac et Rochechouart, c'est gratuit. La science et la culture en s'amusant, de 3 à 97 ans. Direction la commune de Ségur-le-Château pour vous parler des visites guidées du village et du château. Visite guidée d'un des plus beaux villages de France. Alors rendez-vous fixé au bureau d'information touristique à 11h, infos et réservations auprès de l'office de tourisme au 05 55 73 39 92. Le jeudi 25 juin, vous pourrez retrouver une conférence, le corps dans l'art, le corps au 20e siècle, une conférence qui vous est proposée au musée d'art et d'histoire de Saint-Thierry-la-Perche entre 18h30 et jusqu'à 19h30. Vous pourrez retrouver également une marche avec l'association communautaire ADN autour de nous qui vous invite. Donc ce jeudi 25 juin à Massignac sur le circuit autour du plan d'eau, un circuit de 13 km à allure soutenue et un circuit de 11 km à allure modérée. Rendez-vous fixé au parking de la piscine avenue Corot à 7h30 pour un départ à 7h45 ou directement sur place à 8h au parking de la Conti. Jeudi toujours, une soirée table ronde organisée de 19h30 à 21h dans le cadre des états généraux de la biotique sous les auspices de l'espace régional de réflexion éthique de Nouvelle-Aquitaine, site Limousin. Une table ronde et débat jusqu'où aller dans les mesures de prévention pour les personnes âgées et limites éthiques. Cela se placera à la mairie de Rochechouart, place du Château, en présence de nombreux représentants. Le jeudi 25 toujours marque le retour des marchés festifs de producteurs. Cela se passe au jardin du Moulinassou, organisé par l'association Saveurs et Terroirs. Consommer bon, consommer local. Des produits locaux très variés à emporter ou à consommer sur place. Les animations commenceront à partir de 18h au jardin du Moulinassou.
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2: Le vendredi 26 juin maintenant, vous est proposé un barbecue par l'association Famille Rurale après la fête de l'école sur le parking de la salle des fêtes à Saillat-sur-Vienne. Restauration, buvette et animation sur place. On vous parle également ce vendredi 26 juin de Rush Flag qui aura lieu de 19h30 à 21h30 au gymnase de Rochechouart. Inscription obligatoire pour la participation. On vous parle le samedi 27 juin d'un concert à Coussac-Bonneval, un concert de la chorale Ayen Voices avec son chef d'orchestre Andrew Field. Cela se passera à 18h, cours intérieur du château de Bonneval sur réservation. Info et réservation directement auprès du château de Bonneval au 06 29 19 49 06. On vous parle également d'un concours de pétanque organisé à La Roche-l'Abeille ce samedi 27 juin. Un tête-à-tête à partir de 8h30 et en doublette à partir de 13h30. Cela se passe toute la journée à la salle des fêtes organisée par la PPMA de La Roche-l'Abeille. Et puis une conférence également au Chalard, conférence Regard Croisé en Limousin. Une conférence qui aura lieu de 15h30 à 17h à la salle des fêtes. C'est un événement gratuit organisé par Chalard Initiative. On n'oublie pas également ce week-end l'art en fête, l'association Esquisse qui fête ses 30 ans avec un marché des arts créatifs, buvette et food truck sur place, animation musicale assurée par l'école intercommunale de musique et de danse. Cela se passera de 8h à 18h30 au jardin du Moulinassou à Saint-Thierry. À ne pas oublier également le feu de la Saint-Jean à Saint-Thierry-la-Perche, buvette, grillade et animation musicale, ainsi qu'un grand feu sur la plage à la tombée de la nuit. Cela commencera à 17h30 du côté du lac d'Arfeuil, une manifestation qui est organisée par le motoclub du pays Arédien. Rochechou Art et Danse du Monde vous invite le samedi 27 juin à partir de 14h, place du Château, pour découvrir des arts et danses du monde. Le tout est organisé par le comité des fêtes. Vous retrouverez Gypsy Fiesta, Rochechou Art Loisirs Création, la Batouka Donf, Perles et Dragons et de nombreuses autres associations et animations qui vous seront proposées. Animations et soirées DJ en plus qu'un marché de producteurs qui vous sera proposé à partir de 18h. Direction Saint-Auvan le samedi 27 juin pour vous parler de la 14e randonnée gourmande organisée par le comité des fêtes. Différentes animations et balles avec orchestre Mi Camionetta vous seront également proposées.
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2: N'oubliez pas également le vide-grenier organisé par Saint-Thierry Escrime le dimanche 28 juin, à Saint-Thierry-la-Perche donc, sur l'esplanade et le gymnase Jules Ferry. Buvette, restauration sur place et puis bien sûr animation d'escrime proposée à 10h, de 10h à 11h et de 15h à 16h. La journée des Olympiades vous attend également sur la base de loisirs de Roufiac. Défis sportifs et ludiques toute la journée en équipe, c'est gratuit et ouvert à tous. Et puis pour les amateurs de sport, on termine avec les 6 heures de gravel organisées par la SSJ Cyclo sur le circuit automobile de Saint-Junien ce dimanche 28 juin avec buvette, restauration et ravito coureurs, ouvert aux licenciés de toute fédération et aux non-licenciés également. la longueur du circuit 3,5 km. Il y aura également une épreuve de virage technique et relance. Les inscriptions se font en ligne sur le site OKTime. Évidemment, toutes ces annonces sont susceptibles d'être modifiées en fonction des conditions météo du moment. La canicule qui devrait durer jusqu'à ce vendredi pourrait entraîner certaines annulations. Nous vous tiendrons bien évidemment au courant.
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1: Bonjour, bonjour à tous. C'est la démonstration parisienne en Ligue des Champions. Une nouvelle défaite française in extremis en basket européen. Et puis un Français du tennis vise un dernier carré de Masters 1000. C'est l'actu sport ce matin. C'était un choc et il a tenu toutes ses promesses. Le Paris Saint-Germain impressionne et s'impose 4-2 à Manchester City pour la deuxième journée de la Ligue des Champions. Et notamment grâce à une excellente première période. Une rencontre globalement maîtrisée comme le salue l'attaquant parisien et ballon d'or Ousmane Dembélé. Écoutez.
2: Sur le match, on a eu vraiment énormément d'espace. En deuxième période, on s'est quand même un peu relâché. Et City, bah, c'est une bonne équipe. Dès que tu te relâches face à des joueurs comme ça, bah, tu le payes cash en Ligue des Champions. On est en octobre, c'est le deuxième match de Ligue des Champions et on reste concentré. On sait que la première partie de saison, il faut être dans les clous. Et après, se préparer bien sûr pour la deuxième partie de saison. Mais aujourd'hui, on a fait une bonne première période. En deuxième, un peu plus difficile. On en va retenir le positif.
1: Un succès qui permet au PSG de prendre la tête de la Ligue des Champions avant le choc contre Barcelone mardi prochain. Dans les autres matchs du soir, le Real Madrid renverse l'AS Rome 4-3. Liverpool écrase Linz 6-3 avec un triplé de Bradley Barcola. Et puis le Borussia Dortmund est battu 1-0 par Bodo Glimt. Il y a encore du foot ce soir avec l'Europa League. Lyon reçoit les Anglais de Crystal Palace à 18h45. À 21h, Marseille accueille l'Olympiakos et Rennes affronte l'OFI Crète. Enfin, coup d'envoi de la Ligue conférence avec un seul club français, Monaco, en déplacement chez les Bulgares du CSK Sofia à 18h45. Autre rendez-vous européen, cette fois en basket et Paris battu dans les dernières secondes 96-94 par les Italiens du Virtus Bologne pour la cinquième journée d'Euroleague. La sixième journée débute dès ce soir avec l'ASVEL qui part défier le Real Madrid en Espagne. Et puis enfin le tennis pour finir et Arthur Géa joue une place dans le dernier carré du Masters 1000 de Shanghai aujourd'hui. Le Français affronte ce matin l'Espagnol Alejandro Davidovich Fokina en quart de finale. Voilà pour l'actu, je vous souhaite une excellente journée.
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1: Écoute Bernard, je crois que toi et moi, on a un peu le même problème. C'est-à-dire qu'on peut pas vraiment tout miser sur notre physique, surtout toi. Alors si je peux me permettre de te donner un conseil, c'est oublie que t'as aucune chance, vas-y, fonce. On sait jamais, sur un malentendu.
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5: Yasmine Kichou.
6: Plusieurs dizaines de sapeurs-pompiers de la Haute-Vienne se sont rassemblés en début de semaine devant le SDIS 87 à Limoges. En grève depuis le 8 septembre dernier, ils dénoncent le manque d'effectifs et réclament 20 recrutements de professionnels à temps complet. Selon la CGT, les interventions sont passées de 9 500 à plus de 17 000 par an en 20 ans. Le service départemental d'incendie et de secours de la Haute-Vienne explique faire face à des dépenses croissantes. Les communes doivent augmenter leur participation de 450 000 euros, mais plus de 2 millions d'euros restent à trouver pour répondre aux besoins financiers du service. Le département demande dès lors une réforme du financement des SDIS et une participation plus importante de l'État. À Limoges, le cours Bugeaud fait l'objet d'une demande de changement de nom ou à défaut d'installation d'une plaque explicative. Le MRAP de Haute-Vienne, le mouvement contre le racisme et pour l'amitié entre les peuples, conteste l'hommage rendu à ce maréchal gouverneur général de l'Algérie entre 1841 et 1847 en raison des violences commises pendant la conquête, notamment les enfumades et les razzias. La municipalité de Limoges refuse toutefois de débaptiser la voie ou d'y ajouter une plaque. À savoir que d'autres villes françaises ont déjà supprimé les hommages à Bugeaud. Le forum MET pour Métier, Emploi, Travail revient ce jeudi à Thiviers en Dordogne pour sa 7e édition. Le rendez-vous se tient tout au long de la journée jusqu'à 17h au gymnase René Forestier. 120 exposants sont présents pour informer les visiteurs sur les formations et les opportunités professionnelles. Au programme, des démonstrations de métiers, des simulateurs, des ateliers et des expériences en réalité virtuelle. Le forum s'adresse notamment aux demandeurs d'emploi, aux jeunes et aux personnes en reconversion. Les votes sont ouverts pour la 14e édition du prix des lecteurs corréziens. 5 romans francophones sont en lice pour cette édition 2026-2027. Les lecteurs peuvent voter en ligne ou via un bulletin papier disponible dans les bibliothèques partenaires. Le premier tour est ouvert jusqu'au 16 janvier, puis les deux finalistes seront désignés avant la remise du prix en juin prochain. Enfin, notez que la médiathèque de Saint-Junien organise un rallye lecture sur le thème du cinéma du 16 octobre au 9 janvier. Les enfants de 4 à 10 ans pourront découvrir des livres, répondre à des quiz et voter pour leurs histoires préférées. 3 catégories d'âge sont proposées avec des points à gagner et un bonus pour les dessins. Nouveauté cette année, le lecteur audio Bookino permettra aussi d'écouter des histoires enregistrées par les bibliothécaires. L'inscription est obligatoire auprès de la médiathèque. Bon jeudi à toutes et tous.
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7: Bonjour, bonjour à tous. C'est le prix de la Vierge de Lorette et les 1200 mètres du parcours rectiligne à l'hippodrome de Chantilly qui sera le théâtre du Quintet Plus de ce jeudi 15 octobre 2026. Il réunira 16 concurrents âgés de 3 ans et au-dessus. Départ prévu 13h55. En tête de notre sélection, le 2 laisse le passé de nouveau confié à Pierre-Charles Boudot qui va tenter de doubler la mise dans les Quintets. Il peut l'emporter. Suivi du 10, Royal Wood, qui vient de prouver son retour en forme, il doit confirmer. Le 16, Simply Lovely, de retour sur un parcours qui devrait servir ses intérêts. Le 11, Schumann, idéalement placé sur l'échelle des valeurs. Et enfin, le 9, Awake Team Christmas, sur la montante actuellement, il complétera notre sélection. Une sélection que vous pouvez retrouver sur ma chaîne YouTube, Tom Kazak, les pronostics hippiques avec mes dernières minutes. Donc notre choix aujourd'hui, premier le 2, laisse le passer. Second le 10, Royal Wood. Troisième le 7, Simply Lovely. Quatrième le 11, Schumann. Cinquième le 9, Awaiting Christmas. Le second choix le 7, le 4. Hélas, et à vous la fortune!

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2: Nous parlons aujourd'hui d'Octobre Rose. Docteur Georges Chatta, bonjour.
3: Bonjour monsieur.
2: Vous êtes le président du comité de la Ligue contre le cancer sur le département de la Creuse. Alors déjà, première question, quelle est la situation dans le département de la Creuse? Est-ce qu'on sait à peu près combien de cancers sont diagnostiqués chaque année?
3: Vous savez, les statistiques sur le cancer aujourd'hui, pour avoir des statistiques certaines, il faut être dans les registres. Les départements de la Creuse ne sont pas dans les registres aujourd'hui. Donc, effectivement, on estime qu'il y a 800 cas de cancer nouveau en Creuse tous les ans.
2: Tout confondu.
3: Il faut savoir que c'est un petit peu supérieur à la moyenne nationale et à la moyenne régionale. Nous sommes le département de Nouvelle-Aquitaine où les indicateurs en santé sont les moins bons.
2: Et justement, le taux de mortalité, quand un cancer est détecté sur le département de la Creuse, là aussi, il y a une différence par rapport au reste de la région?
3: Dans le cadre d'un cancer détecté, il n'y a pas de différence de mortalité, puisqu'on est soigné pratiquement de la même façon en France entière. Mais effectivement, la perte de chance vient de l'accès aux soins. Si on a moins de professionnels dans le territoire, et l'accessibilité de ces professionnels est difficile, il y a une difficulté de l'accès aux soins, il y a un renoncement aux soins. Voilà un petit peu le sujet qui est important dans notre département.
2: Et c'est le cas en Creuse, du coup.
3: Et c'est le cas en Creuse, oui.
2: Au niveau du taux de participation au dépistage, parce que vous l'avez un petit peu évoqué depuis le début de cet entretien, pour savoir si on est malade, il faut se faire dépister. Où en est le taux de dépistage du cancer du sein sur la Creuse?
3: Il faut comprendre le taux, comment il est, si c'est Santé publique France qui donne le taux officiel. Le taux officiel, c'est de 48% en Creuse en 2025. Nous avons beaucoup progressé par rapport à l'année 2024. On est passé de 43 à 48%, ce qui est une très bonne chose. C'est un taux supérieur à la moyenne nationale, parce que la moyenne nationale est de 46%. Et c'est un taux inférieur à la moyenne régionale. Le taux de la moyenne régionale est autour de Nouvelle-Aquitaine et autour de 51%. Hein.
2: Alors, Octobre Rose, c'est une campagne mondiale de sensibilisation des femmes au dépistage du cancer du sein, mais c'est aussi récolter des fonds pour la recherche. Et en Creuse, il y a beaucoup d'animations, de manifestations qui sont organisées ce mois-ci.
3: Oui. Nous, au niveau de la Ligue, on a nous participons à 110 manifestations pendant le mois d'Octobre Rose. Et c'est vrai que grâce à l'engagement de nos équipes, de nos bénévoles, de nos administrateurs, qui font souvent deux manifestations par jour, hein, et puis les week-ends, c'est très très chargé au niveau des manifestations. Il y a des marches, des courses, il y a des concerts. Il y a énormément d'activités qui est faites dans l'esprit de sensibiliser la population en général et surtout les femmes à la promotion de leur santé, hein, éviter les risques et puis à faire le dépistage pour pouvoir guérir de cette maladie en cas d'atteinte le plus tôt possible.
2: C'est ça votre plus grand souhait, votre plus grand espoir?
3: Oui, le plus grand espoir dans une ambiance difficile aujourd'hui de morosité ambiante, c'est que les gens au niveau de leur vie personnelle et de leur corps se sentent mieux, hein, en faisant de l'activité physique, en mangeant mieux, c'est-à-dire il faut à tout prix, en évitant les risques, et on peut vivre mieux et vivre heureux, c'est-à-dire vivre heureux dans son corps et dans l'entourage social dans lequel on vit.
2: Docteur Georges Chatta, merci beaucoup, président du comité de la Ligue contre le cancer en Creuse. Merci à vous d'avoir accepté d'être notre invité aujourd'hui.
3: Je vous remercie.
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1: C'est l'histoire d'un homme qui tombe d'un immeuble de 50 étages. Le mec, au fur et à mesure de sa chute, il se répète sans cesse pour se rassurer. Jusqu'ici, tout va bien. Jusqu'ici, tout va bien. Jusqu'ici, tout va bien. Mais l'important, c'est pas la chute. C'est l'atterrissage.

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1: Bonjour à tous, Sébastien Lecornu déplore une dérive du mouvement lycéen. Selon le Premier ministre, la mobilisation s'est transformée en mouvement de violence urbaine. Il regrette une augmentation de l'intensité de la violence et dénonce la récupération politique du mouvement. Le ministre de l'Éducation, lui, est en Gironde. Édouard Geffray dénonce le saccage criminel d'un lycée de Lormont près de Bordeaux où plusieurs personnes cagoulées et masquées ont cassé des vitres et du matériel informatique. Des ordinateurs ont aussi été volés. Selon le chef d'État, le préjudice s'élève entre 100 000 et 200 000.

0: 200 000 euros. En fin d'après-midi, le ministre de l'Éducation sera de retour à Paris pour rencontrer les organisations lycéennes. Un second mineur placé en garde à vue dans l'affaire de la fusillade d'Aubagne. Cet adolescent de 13 ans du nord de la France est soupçonné d'avoir été en lien avec le tireur sur les réseaux sociaux. Les enquêteurs cherchent à savoir si ce nouveau suspect est lui aussi attiré par la mouvance qui glorifie les tueries de masse. Le collégien de 14 ans qui a blessé au fusil de chasse le principal de son collège et une enseignante a été mis en examen et placé en détention provisoire. Comment mieux lutter contre les violences périscolaires? La sénatrice Agnès Evren, rapporteure de la commission d'enquête, a présenté son rapport aujourd'hui avec plusieurs pistes, à commencer par une meilleure formation sur la protection de l'enfance, la création d'un diplôme d'État adapté au métier de l'animation périscolaire, mais aussi le renforcement des fichiers pour empêcher les prédateurs sexuels de passer entre les mailles du filet. Rémi Daillé est condamné à 6 ans de prison. Le complotiste d'extrême droite a été l'instigateur de l'enlèvement de la petite Mia il y a 5 ans dans les Vosges. Il projetait également des actions violentes et un coup d'État. Et puis en foot, après la Ligue des Champions, place à la deuxième journée de la Ligue Europa ce soir. Trois clubs français en lice. Lyon reçoit les Anglais de Crystal Palace à 18h45. À 21h, Marseille accueille l'Olympiakos et Rennes affronte l'OFI Crète au Roazhon Park. Voilà pour l'essentiel de l'info. Excellente journée.
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3: Bienvenue. Bon après-midi.

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1: Nouveauté musicale du moment, Nouvelle-Aquitaine avec Okelou pour le titre Blackbird, remixé par Nick Léon. La poitevine Marie-Lou Méniel, alias Okelou, prolonge la sortie début 2025 d'un premier album, Choke Enough, par celle d'un EP de remix de 4 de ses titres, dont Blade Bird, Oiseau Lame, déjà remarqué en février 2025 pour la justesse de sa mélodie, la finesse de son orchestration et la délicatesse du traitement numérique de l'ensemble, dont la voix de la chanteuse passée avec discrétion à l'autotune, ce qui n'est pas toujours le cas des artistes du courant musical auquel certains rattachent Okelou, celui de l'hyperpop, pour qualifier cette version numérisée, parfois même over-numérisée, de la pop traditionnelle. Nous avons choisi de vous faire partager le remix de Blade Bird, dont la mélodie originale gagne ici un tempo beaucoup plus rapide, parfait pour le dance floor. C'est qu'au remix, il y a le producteur floridien Nick Leon, originaire de Miami, avec Okelou. Celui-ci partage le goût des rencontres inattendues et donne ici une autre vie à ce Blade Bird, cet oiseau lame, dont la finesse respectée trouve ici une nouvelle solidité.

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5: Et si l'on découvrait les régions françaises à travers des légendes, des dessins et de la musique? C'est le voyage proposé par Louise et les Merveilles de France, un spectacle jeune public imaginé comme une aventure à la fois artistique et pédagogique. Sur scène, du 19 au 21 octobre 2026 à l'espace Nauriac à Limoges, les illustrations prennent vie, la musique accompagne le récit et des créatures légendaires jalonnent le parcours de Louise, une jeune fille élevée par des renards qui part à la recherche de ses origines. Une création portée notamment par l'illustratrice et comédienne Laure Philippon et le musicien et comédien Jean-Emmanuel Scarfiglieri que nous recevons aujourd'hui dans le studio de Kaolin La Radio. Bonjour à vous deux.
6: Bonjour.
7: Bonjour.
5: Première question honneur aux dames à Laure Philippon. Tout commence avec une histoire, celle de Louise et de son mystérieux carnet de croquis. Comment est née l'idée de cette aventure à travers la France?
6: C'est une collection de livres pour enfants. Et comment est venue l'idée? À chaque fois, je dois trouver une quête différente pour chaque personnage. Et là, au début, j'avais l'idée de ce personnage qui était une fille, un être particulier. Sauf que c'est justement Jean-Manu et Samuel, mon mari, qui m'ont dit « Mais non, mais le mieux, en fait, c'est qu'elle cherche qui est cette personne. »
5: Pour créer une vraie aventure.
6: Voilà, c'est ça.
5: Alors, dans cette aventure, justement, le dessin ne sert pas seulement à illustrer l'histoire, il participe pleinement au spectacle. Comment faites-vous vivre vos illustrations sur scène, notamment lorsque vous dessinez en direct?
6: Je dessine sur une tablette graphique et en fait ça projette directement sur l'écran. Et il y a un petit plus, c'est que mon mari en fait a créé un logiciel, donc quand j'appuie sur une pédale, le dessin que je viens de faire se met en mouvement. Le résultat est plutôt pas mal.
5: Alors à ces images s'ajoute la musique et le jeu théâtral qui donne au voyage toute sa dimension immersive. Jean-Emmanuel Scarfiglieri, quelle place occupe la musique dans cette histoire et comment avez-vous composé pour accompagner le voyage de Louise? Vous avez aussi un rôle sur scène, on peut le dire.
7: Ah oui, j'en ai même plusieurs, j'en ai 7, c'est ça? Enfin, si on compte pas toutes les petites marionnettes. Donc comment j'ai composé? Donc moi, je me suis imaginé dans une comédie musicale un peu à la Disney. Donc j'ai pris les moments importants de Louise et qu'est-ce qui est émotionnel dans ces moments. Donc la première chose, c'est vraiment sa quête, donc aller chercher ses origines, chercher sa vraie mère en fait, se poser ses questions, c'est l'introduction. Et donc la première chanson très émotionnelle, c'est autour de l'adoption, le fait d'être adopté et d'avoir cette envie de chercher ses origines, même si on est heureux dans notre vie actuelle, quoi. Et voilà, donc ça c'était la première grosse émotion. Et après, une des émotions, c'est l'envie de voyager, l'envie d'aventure, qui est une aussi des 5 chansons présentes et qui sont jouées en live un peu à la manière d'une comédie musicale. J'allais dire, il n'y a pas de danse, mais si, il y a même...
6: Il y a même une danse.
5: Il y aura combien d'artistes sur scène en tout?
6: On est 2, plus Samuel qui gère justement pas mal de techniques.
7: Notamment la lumière.
6: La lumière.
7: Qui fait qu'on s'intègre bien au décor que Laure a dessiné. Ouais. Tous les décors qu'on va voir sont projetés grâce à un vidéoprojecteur et sont des dessins originaux de Laure.
5: On peut dire que les dessins font aussi partie des artistes finalement qui complètent le spectacle.
6: Tout à fait, ouais.
5: Alors au fil des étapes, Louise rencontre des personnages issus du patrimoine légendaire français comme les Korrigans ou Gargantua. Mais derrière ces rencontres fantastiques, le spectacle aborde aussi des questions très concrète. On peut dire, sans trop en dévoiler, qu'il y a des messages qui sont transmis à travers le récit et les personnages. Jean-Emmanuel Scarfiglieri, comment ces légendes permettent-elles d'aborder des sujets comme l'écologie et le vivre ensemble avec les enfants?
7: Alors, c'était pas un but en soi, même à la base de l'écriture du livre, mais en fait, c'est que c'est apparu comme des évidences puisqu'on veut pas parler pour rien dire et il y a la petite morale qui prend pas énormément de place en temps, mais qui est là pour, on dit pas ça pour rien, on rencontre pas Gargantua pour rien. On apprend une petite leçon de vie. On rencontre pas le Korrigan pour rien. On apprend une petite leçon de vie qui est tout simple. C'est-à-dire, si on pollue les océans, alors que c'est la source de la vie, c'est risqué, quoi. On est mal barré. Donc voilà, simplement, ça prend une phrase. Après avoir voyagé dans l'océan et voir toutes les merveilles qui s'y trouvent, grâce au dessin de Laure et à la chanson que j'ai composée qui va avec, il y a cette petite morale, mais qui passe pas pour une morale, puisque c'est le personnage qui le dit tout naïvement, avec sa folie.
5: C'est ce que j'allais dire, il y a toujours une morale à une histoire.
7: Oui, et là, il y en a même plusieurs. On a même créé un dossier pédagogique en voyant toutes les thématiques qui étaient abordées. Là, il y a la thématique de l'adoption, du vivre ensemble, de l'écologie, de la tolérance et le vivre ensemble, ça va bien ensemble.
6: La géographie.
7: La géographie aussi. Donc voilà, on a carrément fait un dossier pédagogique pour le fournir aux écoles, aux organismes où on va, pour qu'ils puissent parler avant et ou après du spectacle et des thèmes qui y sont abordés, tout simplement.
5: Le spectacle Louise et les Merveilles de France est donc à retrouver à l'espace Nauriac à Limoges du 19 au 21 octobre pour des représentations destinées aux petits et grands, au tarif de 5 euros pour tous. Pour réserver, rendez-vous sur Hello Asso. Pour Kaolin, Yasmine Kichou.
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1: Philippe Balland, journaliste, reporter de guerre et directeur de médias, est l'auteur de plusieurs romans, notamment des best-sellers « Affaire de goût », adapté au cinéma par Bernard Rapp, et « Je suis Amélie Langlais », coécrit avec Jacques Expert. Ce livre a reçu le prix des lecteurs du livre de poche Polar en 2025. Il revient avec un nouveau thriller, « En vis-à-vis », qui nous présente deux couples, quatre voisins. À la fin, ils ne seront plus que trois. Qui a tué qui ? Nous sommes en Bretagne Sud, au printemps 2026. D'un côté, une villa cossue avec une vue splendide sur le golfe du Morbihan, propriété d'Alexandre et Lidvin, un couple à qui tout semble avoir réussi. Derrière le mur mitoyen, une longère vétuste à retaper où emménagent ce matin de nouveaux voisins, Céleste et Jérémy, deux jeunes gens pleins de projets, mais plutôt désargentés. Dès lors, se met en place une relation de voisinage entre conflit, jalousie et manipulation, où les secrets de chacun se révèlent peu à peu. 7 mois plus tard, la capitaine de police Solène Lefort découvre dans le hangar de la villa l'une des pires scènes de crime de sa carrière. Un cadavre rongé par l'acide, non identifiable. Alexandre, Lidvin, Céleste, Jérémy, l'un d'entre eux est mort, l'un d'entre eux a tué. Mais lequel ? Et pourquoi ? En vis-à-vis de Philippe Balland est paru chez Calman Lévy.
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1: Bonjour à tous. Le ministre de l'Éducation promet des mesures sur Parcoursup d'ici la fin du mois. Le temps de décision est proche, mais pour l'instant, on y travaille, a expliqué Édouard Geffray en déplacement dans un lycée près de Bordeaux. En fin d'après-midi, le ministre sera de retour à Paris pour rencontrer les organisations lycéennes. La suite de l'enquête sur la fusillade de lundi dans un lycée d'Aubagne, un autre mineur a été placé en garde à vue. Le suspect de 13 ans a été interpellé dans le nord de la France. Il aurait entretenu des liens avec le tireur via les réseaux sociaux. Il pourrait lui aussi faire partie de la mouvance qui glorifie les tueries de masse. L'auteur des coups de feu, lui âgé de 14 ans, a été mis en examen et placé en détention provisoire. Que s'est-il passé dans un bus du Finistère ce matin? Plusieurs élèves ont été exposés à une substance indéterminée qui leur a provoqué des irritations aux yeux et des picotements à la gorge. Ils ont été transférés à l'hôpital. Un couple serait monté à bord du bus avec un sac contenant la substance. Une enquête est ouverte par le procureur de Brest. Une grève à la SNCF le 5 novembre. Les quatre principaux syndicats de la compagnie ferroviaire appellent à cesser le travail pour alerter sur les salaires, les services publics, l'emploi et l'industrie. Autre mouvement de colère, celui des taxis à Paris. Le collectif Team Taxi appelle les chauffeurs à manifester aujourd'hui pour dénoncer la concurrence jugée déloyale.

0: des VTC dans les aéroports parisiens, mais aussi pour demander un renforcement des contrôles face à la dégradation de leurs conditions de travail. L'examen du budget se poursuit à l'Assemblée nationale. Les députés rejettent le plafonnement de l'abattement fiscal pour les retraités. La mesure prévoyait de faire passer de 4 400 à 3 000 euros le plafond de l'abattement applicable aux pensions de retraite, ce qui aurait rapporté à l'État près d'1,5 milliard d'euros. Et puis, top départ ce soir du Grand Raid de la Réunion. Plus de 7 200 coureurs au départ. 5 courses au programme et en particulier l'épreuve Rennes, la Diagonale des Fous, 180 km à parcourir avec 10 000 mètres de dénivelé positif. Voilà pour l'info, passez une excellente journée.
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6: Nous revenons à Étagnac pour ce deuxième épisode. Le château de Rochebrune mêle à lui seul histoire de chevaliers et souvenirs de l'empire napoléonien. Fatia Guétarny, guide conférencière de la communauté de communes de Charente-Limousine, continue sa visite en montant à l'étage.
7: Donc là, vous allez avoir des antichambres et là, une galerie de portraits. Alors cette galerie de portraits, si vous regardez un peu plus les plafonds, on va retrouver le même type de plafond dans la salle à manger. Contrairement au précédent, celui-ci va comporter les monogrammes de Dupont-Pierre et celle des Montluc. Alors ici, on ne va pas faire référence au niveau de ces monogrammes à Blaise de Montluc, mais à sa petite-fille, Jeanne de Montluc, parce que c'est sur son initiative qu'on a procédé au premier percement des façades sur la première restauration, la première modification de Rochebrune. Cette galerie, elle est privée. Je mettrai également ici, à ce niveau-là, cette fraîche collection de morts à étriers. Ce sont des morts à étriers de dressage. Alors, le général Dupont adorait les chevaux. Et aussi toutes ces campagnes militaires. Hein. C'est aussi tout l'esprit militaire qui va être encore mis en exergue. On va arriver dans la première antichambre. Alors, dans cette antichambre, on va retrouver sur toute la longueur du mobilier. C'est le mobilier de campagne du général. Quand il partait en campagne militaire, il fallait aussi qu'il ait un certain train de vie. Donc là, vous avez retrouvé son écritoire de campagne, avec ici son vide-poche, son piano, sa table de jeu. Alors, sa table de jeu, cette table de jeu, c'est le jaquet. Et vous voyez, c'est du bois d'ébène, incrustation d'ivoire. Et là, vous avez deux coffres en acajou laqué. Celui-ci servait à serrer son lavabo de toilette. Alors, le mobilier sous l'Empire, c'est des bois très précieux. Alors, tout a été conservé jusqu'aux casseroles de campagne, la bride de son cheval, ses pistolets et sa selle de campagne dans la seconde vitrine. Dans cette pièce qui est dans ce renfoncement, c'est une chambre. Donc on l'a baptisée la chambre de l'évêque, en souvenir de Jean de Montluc, évêque de Valence. Jean de Montluc, dont nous avons le portrait là-bas. Et en face de vous, un autre évêque, c'est Dupont de Poursa, un des frères du général, le quatrième. Dupont de Poursa fut consacré évêque par Napoléon à Trèves, et a terminé sur l'évêché de Limoges. Alors, ici, vous avez un lit à baldaquin, période directoire. Donc, ça a été complètement... les drapés ont tout été refaits il y a environ 2 ans. Et le deuxième intrus du château, c'est cette armoire. Alors, cette armoire, c'est une armoire ecclésiastique. On le voit bien. C'est une armoire qui a appartenu à un abbé, l'abbé Charles de Foucault. Alors, l'abbaye Charles de Foucault était très ami avec monsieur de Richemont, Jean de Richemont. Et le souci, c'est qu'il n'avait pas les moyens de publier ses ouvrages, parce qu'il a écrit, il a beaucoup, beaucoup, beaucoup écrit. Donc, il a trouvé un donateur, la famille de Richemont. Et pour les remercier, il leur a offert cette très belle armoire. Voilà pour la chambre de l'évêque. Et on va poursuivre. Je vais vous inviter maintenant à pénétrer dans le grand salon. C'est la pièce la plus lumineuse de Rochebrune. Donc avec cette lumière traversante, vous voyez. Dans cette pièce, en fait, on a aménagé deux espaces. Fauteuil et sofa sont du premier empire. Ils ont été retapissés, mais de façon judicieuse, car on a retrouvé la tapisserie française de l'époque et les tons de l'époque. Bon, celui-ci, au tout départ, il n'était pas bleu, il était jaune. Parce qu'en fait, le jaune et le vieux rose, c'était les couleurs de l'empereur. Donc, il fallait respecter tout cela. Donc, à chaque extrémité, vous avez ces grands tableaux, ici, qui rendent hommage aux grandes campagnes militaires du général. Alors, pour la Prusse, la prise de Halle, Pour l'Autriche, vous avez Dierstein et Albeck. Et pour l'Italie, tout à fait au fond, vous avez la bataille de Pozzolo. Alors, ces tableaux, en fait, ont été réalisés à la mort du général à partir de ses carnets de voyage.

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1: Bonjour à tous, la fonderie de Bretagne placée en liquidation judiciaire. Décision du tribunal de commerce de Lorient, aucun repreneur ne s'est manifesté pour reprendre l'usine du Morbihan qui emploie 244 personnes. La CGT déplore un drame humain et industriel inacceptable. La fonderie de Bretagne est spécialisée dans la fabrication de pièces métalliques en fonte destinées principalement à l'industrie automobile. Sébastien Lecornu déplore une dérive du mouvement lycéen. Selon le Premier ministre, la mobilisation s'est transformé en mouvement de violence urbaine. Il regrette une augmentation de l'intensité de la violence et dénonce la récupération politique du mouvement. En parallèle, des membres du personnel du lycée Paul-Éluard à Saint-Denis dénoncent une intervention violente de la police. Les agents étaient sur place pour interpeller un élève. Ils ont allumé un feu il y a 10 jours dans un lycée de Gironde à Saint-André-de-Cubzac. 3 adolescents seront jugés au mois de janvier pour destruction du bien d'autrui par moyen dangereux. Le feu a été allumé avec de l'essence, un déodorant et un briquet. Dans l'attente de leur procès, les 3 lycéens n'ont plus le droit de manifester sur la voie publique. Comment mieux lutter contre les violences périscolaires? La sénatrice Agnès Evren, rapporteure de la commission d'enquête, a présenté son rapport aujourd'hui avec plusieurs pistes, à commencer par une meilleure formation sur la protection de l'enfance, avec la création d'un diplôme d'État adapté au métier de l'animation périscolaire, mais aussi le renforcement des fichiers pour empêcher les prédateurs sexuels de passer entre les mailles du filet. Rémi Daillé, condamné à 6 ans de prison, le complotiste d'extrême droite, a été l'instigateur de l'enlèvement de la petite Mia il y a 5 ans dans les Vosges. Il projetait aussi des actions violentes et un coup d'État. Et puis les pandas du zoo de Beauval sur le départ, ils vont quitter la France le 17 décembre. Les 2 animaux sont nés dans le zoo il y a de cela 5 ans. Le directeur de Beauval annonce également l'arrivée d'un nouveau couple de pandas début 2027 pour une durée de 10 ans. Voilà pour l'essentiel de l'actualité. Excellent après-midi.
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3: Sur votre plateau télé ce soir, une enquête mystérieuse, des gros bras et un bond dans l'histoire. Meurtre à Cayenne sur France 3, téléfilm avec Philippe Carroix. Au cœur du carnaval de Cayenne, la tranquillité de la ville est brisée par la découverte macabre du corps d'un biologiste retrouvé égorgé au pied du légendaire Fort Sepérou. Sur son visage, des symboles étranges. L'affaire semble bien plus complexe qu'un simple meurtre.
4: La victime est un homme de type caucasien âgé d'une cinquantaine d'années.
5: Gorge tranchée, la mort remonte à plusieurs heures.
6: Pourquoi un métro a besoin de se faire des dents protecteurs?
7: Peut-être qu'il se sentait menacé.
8: C'est possible.
9: Il me harcelait.
10: Pourtant là, vous aviez l'air de bien l'aimer.
11: Ça a dégénéré et vous l'avez tué.
3: Bronx sur T18, film réalisé par Olivier Marchal. Dans les quartiers nord de Marseille, une tuerie orchestrée par le clan Bastiani se produit. Deux rivaux sont en charge de l'enquête. Vronsky, un flic de la brigade anti-gang, et Costa, un chef de groupe de la BRB aux pratiques douteuses.
12: Voilà, tout le monde est sur les dents.
13: Quoi, c'est quel genre?
14: Le genre qui aime pas notre genre.
15: Encore un qui va passer son temps à nous chier dans les bottes.
16: Celui qui se retire de la discipline tombera dans l'indigence et l'ignominie.
3: Le grand puzzle de Pompéi sur France 5, documentaire. L'intelligence artificielle a été mise à contribution pour reconstruire le passé de Pompéi, cité antique ensevelie par une violente éruption du Vésuve en l'an 79. Coup de projecteur sur ce procédé technologique et surtout sur le résultat de ce travail de longue haleine. Meurtre à Cayenne sur France 3, Bronx sur T18 et le grand puzzle de Pompéi sur France 5. Très belle soirée télé à tous.
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4: Plusieurs dizaines de sapeurs-pompiers de la Haute-Vienne se sont rassemblés en début de semaine devant le SDIS 87 à Limoges. En grève depuis le 8 septembre dernier, ils dénoncent le manque d'effectifs et réclament 20 recrutements de professionnels à temps complet. Selon la CGT, les interventions sont passées de 9 500 à plus de 17 000 par an en 20 ans. Le service départemental d'incendie et de secours de la Haute-Vienne explique faire face à des dépenses croissantes. Les communes doivent augmenter leur participation de 450 000 euros, mais plus de 2 millions d'euros restent à trouver pour répondre aux besoins financiers du service. Le département demande dès lors une réforme du financement des SDIS et une participation plus importante de l'État. À Limoges, le cours Bugeaud fait l'objet d'une demande de changement de nom ou à défaut d'installation d'une plaque explicative. Le MRAP de Haute-Vienne, le mouvement contre le racisme et pour l'amitié entre les peuples, conteste l'hommage rendu à ce maréchal gouverneur général de l'Algérie entre 1841 et 1847 en raison des violences commises pendant la conquête, notamment les enfumades et les razzias. La municipalité de Limoges refuse toutefois de débaptiser la voie ou d'y ajouter une plaque. À savoir que d'autres villes françaises ont déjà supprimé les hommage à Bugeaud. Le forum MET pour Métiers, Emploi, Travail revient ce jeudi à Thiviers en Dordogne pour sa 7e édition. Le rendez-vous se tient tout au long de la journée jusqu'à 17h au gymnase René Forestier. 120 exposants sont présents pour informer les visiteurs sur les formations et les opportunités professionnelles. Au programme, des démonstrations de métiers, des simulateurs, des ateliers et des expériences en réalité virtuelle. Le forum s'adresse notamment aux demandeurs d'emploi, aux jeunes et aux personnes en reconversion. Les votes sont ouverts pour la 14e édition du prix des lecteurs corréziens. 5 romans francophones sont en lice pour cette édition 2026-2027. Les lecteurs peuvent voter en ligne ou via un bulletin papier disponible dans les bibliothèques partenaires. Le premier tour est ouvert jusqu'au 16 janvier, puis les deux finalistes seront désignés avant la remise du prix en juin prochain. Enfin, notez que la médiathèque de Saint-Junien organise un rallye lecture sur le thème du cinéma du 16 octobre au 9 janvier. Les enfants de 4 à 10 ans pourront découvrir des livres, répondre à des quiz et voter pour leurs histoires préférées. 3 catégories d'âge sont proposées avec des points à gagner et un bonus pour les dessins. Nouveauté cette année, le lecteur audio Bookino permettra aussi d'écouter des histoires enregistrées par les bibliothécaires. L'inscription est obligatoire auprès de la médiathèque. Bon jeudi à toutes et tous.
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2: Nous parlons aujourd'hui d'Octobre Rose. Docteur Georges Chatta, bonjour.
3: Bonjour monsieur.
2: Vous êtes le président du comité de la Ligue contre le cancer sur le département de la Creuse. Alors déjà, première question, quelle est la situation dans le département de la Creuse? Est-ce qu'on sait à peu près combien de cancers sont diagnostiqués chaque année?
3: Vous savez, les statistiques sur le cancer aujourd'hui, pour avoir des statistiques certaines, il faut être dans les registres. Les départements de la Creuse ne sont pas dans les registres aujourd'hui. Donc, effectivement, on estime qu'il y a 800 cas de cancer nouveau en Creuse tous les ans.
2: Tout confondu.
3: Tout confondu. Il faut savoir que c'est un petit peu supérieur à la moyenne nationale et à la moyenne régionale. Nous sommes le département de Nouvelle-Aquitaine où les indicateurs en santé sont les moins bons.
2: Et justement, le taux de mortalité, quand un cancer est détecté sur le département de la Creuse, là aussi, il y a une différence par rapport au reste de la région?
3: Dans le cadre d'un cancer détecté, il n'y a pas de différence de mortalité, puisqu'on est soigné pratiquement de la même façon en France entière. Mais effectivement, la perte de chance vient de l'accès aux soins. Si on a moins de professionnels dans le territoire et l'accessibilité de ces professionnels est difficile, il y a une difficulté de l'accès aux soins, il y a un renoncement aux soins. Voilà un petit peu le sujet qui est important dans notre département.
2: Et c'est le cas en Creuse, du coup.
3: Et c'est le cas en Creuse, oui.
2: Au niveau du taux de participation au dépistage, parce que vous l'avez un petit peu évoqué depuis le début de cet entretien, pour savoir si on est malade, il faut se faire dépister. Où en est le taux de dépistage du cancer du sein sur la Creuse?
3: Il faut comprendre le taux, comment il est, si c'est Santé publique France qui donne le taux officiel. Le taux officiel, c'est de 48% en Creuse en 2025. Nous avons beaucoup progressé par rapport à l'année 2024. On est passé de 43 à 48%, ce qui est une très bonne chose. C'est un taux supérieur à la moyenne nationale, parce que la moyenne nationale est de 46%. Et c'est un taux inférieur à la moyenne régionale. Le taux de la moyenne régionale est autour de Nouvelle-Aquitaine et autour de 51%. Hein.
2: Alors, Octobre Rose, c'est une campagne mondiale de sensibilisation des femmes au dépistage du cancer du sein, mais c'est aussi récolter des fonds pour la recherche. Et en Creuse, il y a beaucoup d'animations, de manifestations qui sont organisées ce mois-ci.
3: Oui, oui, oui. Nous, au niveau de la Ligue, on a peut-être, nous participons à 110 manifestations pendant le mois d'Octobre Rose. Et c'est vrai que grâce à l'engagement de nos équipes, de nos bénévoles, de nos administrateurs, qui font souvent deux manifestations par jour, hein, et puis les week-ends, c'est très très chargé au niveau des manifestations. Il y a des marches, des courses, il y a des concerts. Il y a énormément d'activités qui est faite dans l'esprit de sensibiliser la population en général et surtout les femmes à la promotion de leur santé, hein, éviter les risques et puis à faire le dépistage pour pouvoir guérir de cette maladie en cas d'atteinte le plus tôt possible.
2: C'est ça votre plus grand souhait, votre plus grand espoir?
3: Oui, le plus grand espoir dans une ambiance difficile aujourd'hui de morosité ambiante, c'est que les gens au niveau de leur vie personnelle et de leur corps se sentent mieux, hein, en faisant de l'activité physique, en mangeant mieux, c'est-à-dire il faut à tout prix, en évitant les risques, et on peut vivre mieux et vivre heureux, c'est-à-dire vivre heureux dans son corps et dans l'entourage social dans lequel on vit.
2: Docteur Georges Chatta, merci beaucoup, président du comité de la Ligue contre le cancer en Creuse. Merci à vous d'avoir accepté d'être notre invité aujourd'hui.
3: Je vous remercie.
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1: Philippe Balland, journaliste, reporter de guerre et directeur de médias, est l'auteur de plusieurs romans, notamment des best-sellers « Affaires de goût », adapté au cinéma par Bernard Rapp, et « Je suis Amélie Langlais », coécrit avec Jacques Expert. Ce livre a reçu le prix des lecteurs du livre de poche Polar en 2025. Il revient avec un nouveau thriller, « En vis-à-vis », qui nous présente deux couples, quatre voisins. À la fin, ils ne seront plus que trois. Qui a tué qui ? Nous sommes en Bretagne Sud, au printemps 2026. D'un côté, une villa cossue avec une vue splendide sur le golfe du Morbihan, propriété d'Alexandre et Lidvin, un couple à qui tout semble avoir réussi. Derrière le mur mitoyen, une longère vétuste à retaper où emménagent ce matin de nouveaux voisins, Céleste et Jérémy, deux jeunes gens pleins de projets, mais plutôt désargentés. Dès lors, se met en place une relation de voisinage entre conflit, jalousie et manipulation, où les secrets de chacun se révèlent peu à peu. 7 mois plus tard, la capitaine de police Solène Lefort découvre dans le hangar de la villa l'une des pires scènes de crime de sa carrière. Un cadavre rongé par l'acide, non identifiable. Alexandre, Lidvin, Céleste, Jérémy, l'un d'entre eux est mort, l'un d'entre eux a tué. Mais lequel ? Et pourquoi ? En vis-à-vis de Philippe Balland est paru chez Calman Lévy.
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5: Plusieurs dizaines de sapeurs-pompiers de la Haute-Vienne se sont rassemblés en début de semaine devant le SDIS 87 à Limoges. En grève depuis le 8 septembre dernier, ils dénoncent le manque d'effectifs et réclament 20 recrutements de professionnels à temps complet. Selon la CGT, les interventions sont passées de 9 500 à plus de 17 000 par an en 20 ans. Le service départemental d'incendie et de secours de la Haute-Vienne explique faire face à des dépenses croissantes. Les communes doivent augmenter leur participation de 450 000 euros, mais plus de 2 millions d'euros restent à trouver pour répondre aux besoins financiers du service. Le département demande dès lors une réforme du financement des SDIS et une participation plus importante de l'État. À Limoges, le cours Bugeaud fait l'objet d'une demande de changement de nom ou à défaut d'installation d'une plaque explicative. Le MRAP de Haute-Vienne, le mouvement contre le racisme et pour l'amitié entre les peuples, conteste l'hommage rendu à ce maréchal gouverneur général de l'Algérie entre 1841 et 1847 en raison des violences commises pendant la conquête, notamment les enfumades et les razzias. La municipalité de Limoges refuse toutefois de débaptiser la voie ou d'y ajouter une plaque. À savoir que d'autres villes françaises ont déjà supprimé les hommages à Bugeaud. Le forum MET pour Métiers, Emploi, Travail revient ce jeudi à Thiviers en Dordogne pour sa 7e édition. Le rendez-vous se tient tout au long de la journée jusqu'à 17h au gymnase René Forestier. 120 exposants sont présents pour informer les visiteurs sur les formations et les opportunités professionnelles. Au programme, des démonstrations de métiers, des simulateurs, des ateliers et des expériences en réalité virtuelle. Le forum s'adresse notamment aux demandeurs d'emploi, aux jeunes et aux personnes en reconversion. Les votes sont ouverts pour la 14e édition du prix des lecteurs corréziens. 5 romans francophones sont en lice pour cette édition 2026-2027. Les lecteurs peuvent voter en ligne ou via un bulletin papier disponible dans les bibliothèques partenaires. Le premier tour est ouvert jusqu'au 16 janvier, puis les deux finalistes seront désignés avant la remise du prix en juin prochain. Enfin, notez que la médiathèque de Saint-Junien organise un rallye lecture sur le thème du cinéma du 16 octobre au 9 janvier. Les enfants de 4 à 10 ans pourront découvrir des livres, répondre à des quiz et voter pour leurs histoires préférées. 3 catégories d'âge sont proposées avec des points à gagner et un bonus pour les dessins. Nouveauté cette année, le lecteur audio Bookino permettra aussi d'écouter des histoires enregistrées par les bibliothécaires. L'inscription est obligatoire auprès de la médiathèque. Bon jeudi à toutes et tous.
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6: Et la météo, Kaolin, voici vos prévisions pour votre journée de demain. Nous serons le mardi 13 octobre. Le temps va rester assez maussade avec beaucoup de grisailles le matin. Pas de risque de pluie, mais des brouillards qui

0: laisseront place à des nuages bas. Le ciel restera ensuite très nuageux, à couvert toute la journée. Les températures seront de l'ordre de 13 à 14 degrés pour les valeurs minimales et de 17 à 18 pour les maximales. Le temps qui va commencer à s'améliorer pour la journée de mercredi avec une journée de jeudi assez ensoleillée.
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2: L'agenda, Kaolin, et on commence tout de suite avec un festival, la 4e édition du festival Asteroid Day, en lien avec la journée mondiale des astéroïdes. Un festival qui dure du 15 au 30 juin à Jasnon-Presignac et Rochechouart, c'est gratuit. La science et la culture en s'amusant, de 3 à 97 ans. Direction la commune de Ségur-le-Château pour vous parler des visites guidées du village et du château. Visite guidée d'un des plus beaux villages de France. Alors rendez-vous au fixé au bureau d'information touristique à 11h. Infos et réservations auprès de l'office de tourisme au 05 55 73 39 92. Le jeudi 25 juin, vous pourrez retrouver une conférence, le corps dans l'art, le corps au 20e siècle. Une conférence qui vous est proposée au musée d'art et d'histoire de Saint-Thierry-la-Perche entre 18h30 et jusqu'à 19h30. Vous pourrez retrouver également une marche avec l'association communautaire ADN autour de nous qui vous invite. Donc ce jeudi 25 juin à Massignac sur le circuit autour du plan d'eau. Un circuit de 13 km à allure soutenue et un circuit de 11 km à allure modérée. Rendez-vous fixé au parking de la piscine avenue Corot à 7h30 pour un départ à 7h45 ou directement sur place à 8h au parking de la Conti. Jeudi toujours, une soirée table ronde organisée de 19h30 à 21h dans le cadre des états généraux de la biotique sous les auspices de l'espace régional de réflexion éthique de Nouvelle-Aquitaine, site Limousin. Une table ronde et débat jusqu'où aller dans les mesures de prévention pour les personnes âgées et limites éthiques. Cela se placera à la mairie de Rochechouart, place du Château, en présence de nombreux représentants. Le jeudi 25 toujours marque le retour des marchés festifs de producteurs. Cela se passe au jardin du Moulin à Sous, organisé par l'association Saveurs et Terroirs. Consommer bon, consommer local. Des produits locaux très variés à emporter ou à consommer sur place. Les animations commenceront à partir de 18h au jardin du Moulin à Sous.
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2: Le vendredi 26 juin maintenant, vous est proposé un barbecue par l'association Famille Rurale après la fête de l'école sur le parking de la salle des fêtes à Saillat-sur-Vienne. Restauration, buvette et animation sur place. On vous parle également ce vendredi 26 juin de Rush Flag qui aura lieu de 19h30 à 21h30 au gymnase de Rochechouart. Inscription obligatoire pour la participation. On vous parle le samedi 27 juin d'un concert à Coussac-Bonneval, un concert de la chorale Ian Voices avec son chef d'orchestre Andrew Field. Cela se passera à 18h, cours intérieur du château de Bonneval sur réservation. Info et réservation directement auprès du château de Bonneval au 06 29 19 49 06. On vous parle également d'un concours de pétanque organisé à La Roche-l'Abeille ce samedi 27 juin. Un tête-à-tête à partir de 8h30 et en doublette à partir de 13h30. Cela se passe toute la journée à la salle des fêtes organisée par la APPMA de La Roche-l'Abeille. Et puis une conférence également au Chalard, conférence Regard Croisé en Limousin. Une conférence qui aura lieu de 15h30 à 17h à la salle des fêtes. C'est un événement gratuit organisé par Chalard Initiative. On n'oublie pas également ce week-end l'Art en Fête, l'association Esquisse qui fête ses 30 ans avec un marché des arts créatifs, buvette et food truck sur place, animation musicale assurée par l'école intercommunale de musique et de danse. Cela se passera de 8h à 18h30 au jardin du Moulin à Sous à Saint-Thierry. À ne pas oublier également le feu de la Saint-Jean à Saint-Thierry-la-Perche, buvette, grillade et animation musicale, ainsi qu'un grand feu sur la plage à la tombée de la nuit. Cela commencera à 17h30 du côté du lac d'Arfeuil, une manifestation qui est organisée par le motoclub du pays Arédien. Rochechou Art et Danse du Monde vous invite le samedi 27 juin à partir de 14h, place du Château, pour découvrir des arts et danses du monde. Le tout est organisé par le comité des fêtes. Vous retrouverez Gypsy Fiesta, Rochechou Art Loisirs Création, La Batouka Donf, Perles et Dragons et de nombreuses autres associations et animations qui vous seront proposées. Animations et soirées DJ en plus qu'un marché de producteurs qui vous sera proposé à partir de 18h. Direction Saint-Auvan le samedi 27 juin pour vous parler de la 14e randonnée gourmande organisée par le comité des fêtes. Différentes animations et balles avec orchestre Mi Camionetta vous seront également proposées.
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2: N'oubliez pas également le vide-grenier organisé par Saint-Thierry Escrime le dimanche 28 juin, à Saint-Thierry-la-Perche donc, sur l'esplanade et le gymnase Jules Ferry. Buvette, restauration sur place et puis bien sûr animation d'escrime proposée à 10h, de 10h à 11h et de 15h à 16h. La journée des Olympiades vous attend également sur la base de loisirs de Roufiac. Défis sportifs et ludiques toute la journée en équipe, c'est gratuit et ouvert à tous. Et puis pour les amateurs de sport, on termine avec les les 6 heures de gravel organisées par la SSJ Cyclo sur le circuit automobile de Saint-Junien ce dimanche 28 juin avec buvette, restauration et ravito coureurs, ouvert aux licenciés de toute fédération et aux non-licenciés également. La longueur du circuit 3,5 km. Il y aura également une épreuve de virage technique et relance. Les inscriptions se font en ligne sur le site OKTime. Évidemment, toutes ces annonces sont susceptibles d'être modifiées en fonction des conditions météo du moment. La canicule qui devrait durer jusqu'à ce vendredi pourrait entraîner certaines annulations. Nous vous tiendrons bien évidemment au courant.
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3: Le cinéma sur Kaolin, bienvenue dans Et si on se faisait une toile. Voici les séances que vous pourrez retrouver aujourd'hui, jeudi, du côté du cinéma Arévi de Saint-Thierrier. 4 séances au programme. La première avec le film Notre Salut à 17h. Vous retrouverez Garance à 18h et 2 séances en soirée, La Maison de nos rêves, mais également le film Raison et Sentiment. Aujourd'hui, je vous propose de revenir sur ce film, La Maison de nos rêves, une comédie de Claude Zidi Junior avec Kev Adams, Chantal Latsou ou encore Camille Aguilar. Un jeune couple pense enfin avoir trouvé la solution miracle pour devenir propriétaire, un viager, une maison sublime au bord du lac, une dame mourante, bref, le plan parfait. Mais une fois le contrat signé, la dame va beaucoup mieux et va transformer leur rêve immobilier en véritable cauchemar.
4: Vous savez ce que c'est un viager ? Vous achetez une maison, mais vous ne pouvez l'habiter que lorsque la personne qui vend la maison en viager meurt.
5: C'est trop beau.
6: C'est trop beau.
4: Normalement, ça n'est pas l'usage, mais elle est d'accord pour vous rencontrer.
5: C'est bien.
6: C'est terrible.
5: C'est terrible, bien sûr, c'est terrible.
6: C'est bien. C'est terriblement bien.
5: Respirez mieux.
4: Elle vous dit bonjour.
6: Ah.
7: On l'achète. C'est la maison de nos rêves. Vous savez pas depuis combien de temps on attend cette maison.
4: Et on signe.
7: Félicitations.
8: Toutes mes félicitations.
9: Oh, j'ai besoin de m'étirer un peu après mon jogging.
8: Et voilà. À bientôt, les jeunes.
4: Grâce à vous, je vais pouvoir revivre.
10: Et si on vous appelle à l'hypnotiseur, il pourrait la convaincre de renoncer au viager, ou même pire.
11: Alors on va commencer par tester votre réceptivité.
12: 3, 2, 1, dormez.
8: Les jeunes, ils sont complètement cons. Je suis redevenu mondaine depuis que j'ai de l'argent. Enfin, depuis que j'ai votre argent.
13: Mais qui fait du wakeboard comme ça à 75 ans?
14: Marseille Bay.
15: Félicitations pour cette très très belle affaire. On peut dire que c'est parfait.
3: Direction maintenant le Cinébourse de Saint-Junien pour vous parler des séances de ce jeudi 15. Il n'y en aura qu'une. Il s'agira du film Les Misérables qui vous sera proposé à 20h. Revenons sur le synopsis de ce film. Il s'agit d'un drame, un film proposé par Fred Cavaillé avec Vincent Lindon, Tahar Rahim, Camille Cotin, Benjamin Laverne ou encore Noémie Merlan. Libéré après 19 ans de bagne pour le vol d'un pain, Jean Valjean décide de changer de vie et de faire le bien autour de lui sous fausse identité. Il devient avec le temps un notable respecté de tous. Venant en aide à Fantine, une ouvrière mourante, il promet de sauver sa fille, Cosette, des griffes des cruels Thénardier. Mais son passé le rattrape, l'inspecteur Javert, un policier implacable au passé lui aussi tourmenté, le traque sans relâche afin de le renvoyer au bagne. Dans un Paris en pleine révolution, Valjean doit lutter pour protéger Cosette et achever sa rédemption entre sacrifice et quête de justice.
16: Tu vas être gentil. Et t'écoute bien, monsieur et madame Thénardier.
17: J'ai vraiment pas tiré de bon numéro.
18: Répète un peu pour voir.
16: Si tu veux me frapper, tu me fais face.
19: La misère n'excuse pas tout. Bien au contraire, elle est souvent un prétexte. Pour les gens de son espèce, la rédemption n'existe pas.
16: Je voulais juste travailler et nourrir ma petite.
19: Tu peux pas rester avec ces gens. Faut que tu viennes avec moi. Qui sont obligés de quémander du pain, c'est insupportable. Des gens comme moi et mes amis se préparent à faire chuter cette monarchie.
20: Parce que la République, c'est vous !
19: Parce que pour que les riches soient riches, bah faut qu'il y ait des pauvres. C'est comme ça et c'est pas prêt de changer. Je vais lui faire payer de nous avoir volé Cosette.
16: Les gens comme nous, les rêves, ça n'amène que de la tristesse.
17: Pourquoi tu m'as menti toutes ces années ?
19: Tu devrais me tuer parce que moi, je vais pas te lâcher. À trop vouloir l'ordre, on finit par engendrer le chaos.
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2: Yasmine Kichou.
3: Plusieurs dizaines de sapeurs-pompiers de la Haute-Vienne se sont rassemblés en début de semaine devant le SDIS 87 à Limoges. En grève depuis le 8 septembre dernier, ils dénoncent le manque d'effectifs et réclament 20 recrutements de professionnels à temps complet. Selon la CGT, les interventions sont passées de 9 500 à plus de 17 000 par an en 20 ans. Le service départemental d'incendie et de secours de la Haute-Vienne explique faire face à des dépenses croissantes. Les communes doivent augmenter leur participation de 450 000 euros, mais plus de 2 millions d'euros restent à trouver pour répondre aux besoins financiers du service. Le département demande dès lors une réforme du financement des SDIS et une participation plus importante de l'État. À Limoges, le cours Bugeaud fait l'objet d'une demande de changement de nom ou à défaut d'installation d'une plaque explicative. Le MRAP de Haute-Vienne, le mouvement contre le racisme et pour l'amitié entre les peuples, conteste l'hommage rendu à ce maréchal gouverneur général de l'Algérie entre 1841 et 1847 en raison des violences commises pendant la conquête, notamment les enfumades et les razzias. La municipalité de Limoges refuse toutefois de débaptiser la voie ou d'y ajouter une plaque. À savoir que d'autres villes françaises ont déjà supprimé les hommages à Bugeaud. Le forum MET pour Métiers, Emploi, Travail revient ce jeudi à Thiviers en Dordogne pour sa 7e édition. Le rendez-vous se tient tout au long de la journée jusqu'à 17h au gymnase René Forestier. 120 exposants sont présents pour informer les visiteurs sur les formations et les opportunités professionnelles. Au programme, des démonstrations de métiers, des simulateurs, des ateliers et des expériences en réalité virtuelle. Le forum s'adresse notamment aux demandeurs d'emploi, aux jeunes et aux personnes en reconversion. Les votes sont ouverts pour la 14e édition du prix des lecteurs corréziens. 5 romans francophones sont en lice pour cette édition 2026-2027. Les lecteurs peuvent voter en ligne ou via un bulletin papier disponible dans les bibliothèques partenaires. Le premier tour est ouvert jusqu'au 16 janvier, puis les deux finalistes seront désignés avant la remise du prix en juin prochain. Enfin, notez que la médiathèque de Saint-Junien organise un rallye lecture sur le thème du cinéma du 16 octobre au 9 janvier. Les enfants de 4 à 10 ans pourront découvrir des livres, répondre à des quiz et voter pour leurs histoires préférées. 3 catégories d'âge sont proposées avec des points à gagner et un bonus pour les dessins. Nouveauté cette année, le lecteur audio Bookino permettra aussi d'écouter des histoires enregistrées par les bibliothécaires. L'inscription est obligatoire auprès de la médiathèque. Bon jeudi à toutes et tous.
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2: Le SDIS de la Haute-Vienne lance une campagne d'engagement participatif. Jusqu'au 31 octobre 2026, citoyens et entreprises peuvent contribuer au financement de près d'1 million d'euros d'investissement par le biais d'un emprunt participatif ou de dons de mécénat. Une démarche inédite pour un SDIS en France, destinée notamment à accélérer la transition énergétique et à moderniser les moyens de secours. Cette opération a été préparée depuis plusieurs mois avec l'idée de diversifier les ressources du SDIS 87. Écoutez les explications de Pierre Allard, président du conseil d'administration du SDIS.
3: Déjà, c'est une manière d'innover pour sécuriser nos financements, pour les diversifier. On a des financements qui nous arrivent des collectivités et on a trouvé qu'il était intéressant aujourd'hui d'avoir des financements qui puissent être des financements participatifs, c'est-à-dire qui arrivent des populations viennoises, des entreprises, où il y ait une véritable idée d'appropriation de ce que fait le SDIS de la Haute-Vienne au sein de ce département. Et la meilleure manière, eh bien, c'est permettre à nos populations, à nos entreprises, de participer justement à l'investissement pour l'achat de nos matériels qui permettent d'aller porter secours aux populations ou à des entreprises. C'est quelque chose qu'on a réfléchi mûrement depuis de longs mois. Ça n'a aucun rapport avec les tensions actuelles, puisque pensez bien, quand on fait un plan d'investissement, ça se prépare et ça se vote dans un conseil d'administration et il ne se vote pas en fonction des tensions qu'il y a, parce qu'on ne savait pas ce qui allait se passer cet été, il y a quelques mois. Après, cet été, nous a montré aussi que finalement la décision qu'on avait prise était quelque chose qui était, je dirais, adapté à la demande, puisqu'on a vu l'utilisation de nos matériels cet été, qu'on soit en Haute-Vienne ou dans d'autres départements, et on a bien vu qu'on avait aussi besoin de trouver une diversification de nos financements pour aller justement faire de l'investissement et innover dans cet investissement. Innover, c'est quoi? C'est prendre en compte l'idée de porter secours, bien sûr, mais avec le dérèglement climatique, et de traiter aussi ce dérèglement climatique dans nos casernes. Ça peut être par le biais de création d'ombrières pour avoir de l'électricité à moindre coût. Ça peut être aussi de décarboner pour nos véhicules. Ça peut être aussi d'acheter des véhicules justement pour combattre les incendies qu'on a subis cet été. C'est pas inintéressant aussi qu'à un moment donné, le public puisse participer en fonction de ses capacités et surtout qu'il sache à quoi va servir son argent.
2: L'emprunt participatif permet ainsi d'associer directement les habitants au projet du service départemental d'incendie et de secours. Stéphane Brunet, chef du pôle moyens généraux du SDIS 87, nous explique comment les citoyens et les entreprises peuvent participer.
4: Là, l'idée, c'est de diversifier un peu nos sources de financement en proposant un financement participatif citoyen. Donc l'objet, c'est de cumuler à la fois un prêt participatif mutualiste auprès d'une banque. Donc c'est une banque française mutualiste qui nous a déjà prêté 350 000 euros à des taux intéressants et qui va pouvoir partager ce projet sur son réseau. Ensuite, on cumule avec un projet de financement citoyen. Donc c'est un prêt qui sera effectué par les citoyens et sur lequel ils récupéreront un intérêt rémunérateur. Et enfin, il y a un dispositif de mécénat qui permet aux particuliers et aux entreprises également de faire tout simplement un don au SDIS et de pouvoir défiscaliser ce don. Alors tout se passe déjà sur la plateforme Collecticity 1087. Pour faire un prêt participatif, un citoyen doit mettre une somme minimale de 100 euros, voilà, sur lequel il récupérera 2,8% d'intérêt brut. Et cette somme qu'il aura investie au départ lui sera remboursée pendant 5 ans. Donc tous les ans, il récupérera un cinquième de son capital, plus les intérêts cumulés. Pour compléter, donc le don, la somme minimale de participation est de 10 euros pour permettre à chacun de s'engager en fonction de ses capacités financières. Et là aussi, un citoyen pourra déduire jusqu'à 66% de la somme investie en dons et pour les entreprises jusqu'à 60% des sommes investies sur le mécénat.
2: Cette collecte doit maintenant permettre de financer des investissements très concrets à la fois pour les secours et pour la transition énergétique. Le colonel Franck Machin-Gorena, directeur du SDIS 87, nous détaille les projets concernés.
5: Les projets qu'on a, on en a 4 principalement. Alors tous axés autour de l'environnement. Alors ce qu'on a dans nos achats, donc il y a des travaux liés à l'énergie, à l'économie d'énergie, donc des modifications de façades dans les centres de secours, des changements de chaudières, de la récupération d'eau pluviale, donc c'est ce type de projet-là. Après, on a un projet ciblé sur des panneaux photovoltaïques, sur une ombrière pour générer de l'énergie pour les centres de secours et l'état-major de la direction. On a l'achat de notre premier véhicule électrique et puis on a l'achat d'un camion feu de forêt pour assurer la défense des massifs boisés ou des espaces naturels. On dispose d'un plan pluriannuel d'investissement vert Donc cet argent-là alimente ce plan très spécifiquement.
2: Au total, le projet représente 950 000 euros. 400 000 euros doivent provenir de l'emprunt participatif, rémunéré donc à 2,8% brut sur 5 ans, et 200 000 euros du mécénat territorial. Les 350 000 euros restants sont apportés par la Banque française mutualiste. Pour rappel, les fonds doivent contribuer à moderniser les moyens du SDIS 87 et à réduire la consommation énergétique de ces bâtiments. La campagne se poursuit jusqu'au 31 octobre prochain. Pour Kaolin, Yasmine Kichou.
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Notre sélection Nouvelle-Aquitaine, c'est le groupe O2N avec ce titre Gadou. Toujours dopé à l'humour sur fond de rap, de rock et de chansons, le trio bordelais entre Alix, Jaco et Massia revient avec l'album Doula, sous-titré d'ailleurs Des couloirs et des portières. Cet album revient 3 ans après 1200 mètres en tout et nous avons sélectionné 5 titres de ce nouvel album, dont ces deux premiers simples, Hey Joe et Houston, qu'accompagnent dans la programmation de votre radio préférée, Gadou donc, R et Merry Go Round. On retrouve l'univers caustique du trio, dont les textes sont servis par des mélodies associant rythmique minimaliste, guitare discrète et électronique, un brin acide. Chacun pourra retrouver dans ses titres un moment d'existence, entre collection de petits bonheurs et d'incertitudes, rencontrés en empruntant les couloirs de la vie et en ouvrant les portières de moyens de transport nous portant d'aventure en aventure, individuelle ou collective. À noter que la plupart des dates de la tournée européenne d'O2N avant la tournée nord-américaine début 2026 sont complètes. La meilleure chance de voir le groupe interpréter ses nouveautés en live en Nouvelle-Aquitaine durant cet été, le 4 juillet dernier à Marmande, pour le festival Garo Rock.

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4: Plusieurs dizaines de sapeurs-pompiers de la Haute-Vienne se sont rassemblés en début de semaine devant le SDIS 87 à Limoges. En grève depuis le 8 septembre dernier, ils dénoncent le manque d'effectifs et réclament 20 recrutements de professionnels à temps complet. Selon la CGT, les interventions sont passées de 9 500 à plus de 17 000 par an en 20 ans. Le service départemental d'incendie et de secours de la Haute-Vienne explique faire face à des dépenses croissantes. Les communes doivent augmenter leur participation de 450 000 euros, mais plus de 2 millions d'euros restent à trouver pour répondre aux besoins financiers du service. Le département demande dès lors une réforme du financement des SDIS et une participation plus importante de l'État. À Limoges, le cours Bugeaud fait l'objet d'une demande de changement de nom ou à défaut d'installation d'une plaque explicative. Le MRAP de Haute-Vienne, le mouvement contre le racisme et pour l'amitié entre les peuples, conteste l'hommage rendu à ce maréchal gouverneur général de l'Algérie entre 1841 et 1847 en raison des violences commises pendant la conquête, notamment les enfumades et les razzias. La municipalité de Limoges refuse toutefois de débaptiser la voie ou d'y ajouter une plaque. À savoir que d'autres villes françaises ont déjà supprimé les hommages à Bugeaud. Le forum MET pour Métiers, Emploi, Travail revient ce jeudi à Thiviers en Dordogne pour sa 7e édition. Le rendez-vous se tient tout au long de la journée jusqu'à 17h au gymnase René Forestier. 120 exposants sont présents pour informer les visiteurs sur les formations et les opportunités professionnelles. Au programme, des démonstrations de métiers, des simulateurs, des ateliers et des expériences en réalité virtuelle. Le forum s'adresse notamment aux demandeurs d'emploi, aux jeunes et aux personnes en reconversion. Les votes sont ouverts pour la 14e édition du prix des lecteurs corréziens. 5 romans francophones sont en lice pour cette édition 2026-2027. Les lecteurs peuvent voter en ligne ou via un bulletin papier disponible dans les bibliothèques partenaires. Le premier tour est ouvert jusqu'au 16 janvier, puis les deux finalistes seront désignés avant la remise du prix en juin prochain. Enfin, notez que la médiathèque de Saint-Junien organise un rallye lecture sur le thème du cinéma du 16 octobre au 9 janvier. Les enfants de 4 à 10 ans pourront découvrir des livres, répondre à des quiz et voter pour leurs histoires préférées. 3 catégories d'âge sont proposées avec des points à gagner et un bonus pour les dessins. Nouveauté cette année, le lecteur audio Bookino permettra aussi d'écouter des histoires enregistrées par les bibliothécaires. L'inscription est obligatoire auprès de la médiathèque. Bon jeudi à toutes et tous.
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5: Et la météo, Kaolin, voici vos prévisions pour votre journée de demain. Nous serons le mardi 13 octobre. Le temps va rester assez maussade avec beaucoup de grisailles le matin. Pas de risque de pluie, mais des brouillards qui laisseront place à des nuages bas. Le ciel restera ensuite très nuageux à couvert toute la journée. Les températures seront de l'ordre de 13 à 14 degrés pour les valeurs minimales et de 17 à 18 pour les maximales. Le temps qui va commencer à s'améliorer pour la journée de mercredi avec une journée de jeudi assez ensoleillée.
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3: Le cinéma sur Kaolin, bienvenue dans « Et si on se faisait une toile ?». Voici les séances que vous pourrez retrouver aujourd'hui, jeudi, du côté du cinéma Arévi de Saint-Thirier. 4 séances au programme. La première avec le film « Notre salut » à 17h. Vous retrouverez « Garance » à 18h et 2 séances en soirée, « La maison de nos rêves » mais également le film « Raison et sentiment ». Aujourd'hui, je vous propose de revenir sur ce film « La maison de nos rêves », une comédie de Claude Zidi Junior avec Kev Adams, Chantal Latsou ou encore Camille Aguilar. Un jeune couple pense enfin avoir trouvé la solution miracle pour devenir propriétaire, un viager, une maison sublime au bord du lac, une dame mourante, bref, le plan parfait. Mais une fois le contrat signé, la dame va beaucoup mieux et va transformer leur rêve immobilier en véritable cauchemar.
4: Vous savez ce que c'est un viager ? Vous achetez une maison, mais vous ne pouvez l'habiter que lorsque la personne qui vend la maison en viager meurt.
5: C'est trop beau.
6: C'est trop beau.
4: Normalement, ça n'est pas l'usage, mais elle est d'accord pour vous rencontrer.
5: C'est bien.
6: C'est terrible.
5: C'est terrible, bien sûr, c'est terrible.
6: C'est bien. C'est terrible. On
5: peut respirer mieux.
4: Elle vous dit bonjour.
6: Ah.
7: On l'achète. C'est la maison de nos rêves. Vous savez pas depuis combien de temps on attend cette maison.
4: Et on signe.
7: Félicitations.
8: Mes félicitations!
9: Oh, j'ai besoin de m'étirer un peu après mon jogging. Et voilà.
8: À bientôt, les jeunes! Grâce à vous, je vais pouvoir revivre.
4: Et si on vous appelle à l'hypnotiseur, il pourrait la convaincre de renoncer au viager, ou même pire.
10: Alors, on va commencer par tester votre réceptivité. 3, 2, 1, dormez!
8: Les jeunes, ils sont complètement cons! Je suis redevenu mondaine depuis que j'ai de l'argent. Enfin, depuis que j'ai votre argent.
11: Mais qui fait du wakeboard comme ça à 75 ans?
12: Marseille B.
13: Félicitations pour cette très très belle affaire. On peut dire que c'est parfait.
3: Direction maintenant le Cinébourse de Saint-Junien pour vous parler des séances de ce jeudi 15. Il n'y en aura qu'une. Il s'agira du film Les Misérables qui vous sera proposé à 20h. Revenons sur le synopsis de ce film. Il s'agit d'un drame, un film proposé par Fred Cavaillé avec Vincent Lindon, Tahar Rahim, Camille Cotin, Benjamin Laverne ou encore Noémie Merlant. Libéré après 19 ans de bagne pour le vol d'un pain, Jean Valjean décide de changer de vie et de faire le bien autour de lui sous fausse identité. Il devient avec le temps un notable respecté de tous. Venant en aide à Fantine, une ouvrière mourante, il promet de sauver sa fille, Cosette, des griffes des cruels Thénardier. Mais son passé le rattrape. L'inspecteur Javert, un policier implacable au passé lui aussi tourmenté, le traque sans relâche afin de le renvoyer au bagne. Dans un Paris en pleine révolution, Valjean doit lutter pour protéger Cosette et achever sa rédemption entre sacrifice et quête de justice.
14: Tu vas être gentil. Et t'écoute bien, monsieur et madame Thénardier.
15: J'ai vraiment pas tiré de bon numéro.
16: Répète un peu pour voir.
14: Si tu veux me frapper, tu me fais face.
17: La misère n'excuse pas tout. Bien au contraire, elle est souvent un prétexte. Pour les gens de son espèce, la rédemption n'existe pas.
14: Je voulais juste travailler et nourrir ma petite.
17: Tu peux pas rester avec ces gens. Faut que tu viennes avec moi.
18: Sont obligés de quémander du pain, c'est insupportable.
19: Des gens comme moi et mes amis se préparent à faire chuter cette monarchie.
20: Parce que la République, c'est vous!
21: Parce que pour que les riches soient riches, bah faut qu'il y ait des pauvres. C'est comme ça et c'est pas prêt de changer. Je vais lui faire payer de nous avoir volé Cosette.
22: Les gens comme nous, les rêves, ça n'amène que de la tristesse.
23: Pourquoi tu m'as menti toutes ces années?
21: Tu devrais me tuer parce que moi, je vais pas te lâcher.
18: À trop vouloir l'ordre, on finit par engendrer le chaos.
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4: Bonsoir à tous, le mouvement des lycéens toujours à la une de l'actualité. Vous entendrez au début de ce journal Sébastien Lecornu qui dénonce des violences de plus en plus préoccupantes. À quelques mois de la présidentielle, les ingérences étrangères se multiplient en France, en particulier venant de Russie. Des opérations de déstabilisation qui visent certains candidats. Et puis les conséquences du réchauffement climatique sur le patrimoine. Réseau Action Climat alerte sur 20 sites majeurs du château de Chambord à la cité de Carcassonne. Des nouvelles tensions autour du mouvement des lycéens. Des membres du personnel du lycée Paul-Éluard à Saint-Denis dénoncent une intervention violente de la police. Les agents sont entrés dans l'établissement pour interpeller un élève. Un rassemblement a été organisé devant le commissariat de Saint-Denis pour demander une libération immédiate et sans poursuite. Alors que le climat est tendu, le Premier ministre Sébastien Lecornu a dénoncé cet après-midi un mouvement lycéen qui, selon lui, a basculé. Écoutez.
5: Au regard des informations qui nous sont remontées dans la matinée, ça ne ressemble plus à un mouvement lycéen. Là, on a un mouvement de violence urbaine. D'ailleurs, l'intensité de la violence a encore augmenté ces derniers jours, singulièrement en zone urbaine précise, quelques points disséminés sur le territoire, et dans lequel il y a un appel de violence qui est absolument épouvantable. Il faut vraiment faire la part des choses entre les violences urbaines, qui ne trouvent pas de cadre légal et d'acceptation, d'un cadre de revendication. Donc ça, il faut le faire parce que ça serait aussi jeter l'opprobre sur les lycéennes et les lycéens qui ont exprimé un mécontentement.
4: Depuis le début du mouvement lycéen, 1260 personnes, dont 86% de mineurs, ont été interpellées dans l'agglomération parisienne. Dans ce contexte, le ministre de l'Éducation, Édouard Geffrey, s'entretient en ce moment en visioconférence avec les organisations lycéennes. Il prendra la parole à l'issue de ces discussions. Également dans l'actualité, un second mineur placé en garde à vue dans l'affaire de la fusillade d'Aubagne. Cet adolescent de 13 ans du nord de la France est soupçonné d'avoir été en lien avec le tireur sur les réseaux sociaux. Les enquêteurs cherchent à savoir si ce nouveau suspect est lui aussi attiré par la mouvance qui glorifie les tueries de masse. Et comment mieux lutter contre les violences périscolaires? La sénatrice Agnès Evren, rapporteure de la commission d'enquête, a présenté son rapport avec plusieurs pistes, à commencer par une meilleure formation sur la protection de l'enfance et la création d'un diplôme d'État adapté au métier de l'animation périscolaire. Plus d'une centaine d'attaques recensées. Les opérations d'ingérence étrangère numérique sont en forte hausse depuis cet été en France. Des campagnes attribuées principalement à des réseaux pro-russes. Trois candidats à la présidentielle sont visés. Gabriel Attal, Édouard Philippe ou encore Raphaël Glucksmann, victimes de désinformation. Des ingérences qui ne visent pas l'ensemble des candidats dans la course à l'Élysée, comme explique le professeur en communication Arnaud Mercier.
6: On l'a vu pendant la campagne pour les élections européennes. Certaines fake news étaient agressifs, contestataires vis-à-vis des forces macroniennes, etc. Mais en revanche, certains, au contraire, poussaient justement la candidature de M. Bardella. Et on sait, par exemple, que Marine Le Pen a de longue date de très bonnes relations avec la Russie, que les banques russes ont financé ses campagnes électorales. Donc il y a évidemment des forces politiques qui sont beaucoup plus complaisantes avec la conception de la géopolitique de Poutine. Donc évidemment que les cibles ne sont pas les mêmes.
4: Hier, les sénateurs ont adopté en commission un projet de loi de lutte contre les ingérences étrangères. Objectif, durcir les peines contre les internautes qui diffusent de fausses informations. La fonderie de Bretagne placée en liquidation judiciaire, décision du tribunal de commerce de Lorient. Aucun repreneur ne s'est manifesté pour reprendre l'usine du Morbihan qui emploie 244 personnes. La CGT déplore un drame humain et industriel inacceptable. L'alerte du réseau Action Climat. Dans un rapport publié aujourd'hui, l'association dresse une liste de 20 sites emblématiques fragilisés par le changement climatique en France. Parmi eux, Saint-Malo, les marais salants de Guérande ou encore le musée du Louvre. Et les risques sont multiples, Clémence Lobary.
7: Oui, à commencer par la sécheresse. Ainsi, rien que cet été, 1500 arbres sont morts dans le parc du château de Versailles. Dans le sud, face au manque d'eau, le canal du Midi a vu sa navigation interrompue dès le 3 novembre 2025. A contrario, la montée des eaux menace d'autres sites. Dans les Pays de la Loire, notamment, les marais salants de Guérande sont fragilisés par l'élévation du niveau de la mer. En Normandie, les plages du département s'effacent également, peu à peu. Les inondations menacent aussi le palais du Louvre à Paris. Enfin, il y a le risque d'incendie. Le site archéologique de l'Oppidum dans ses ruines, dans l'Hérault par exemple, a déjà été touché à deux reprises par des feux de forêt ces dernières années.
4: Si des solutions d'adaptation existent, l'association rappelle l'urgence à réduire les émissions de gaz à effet de serre pour ralentir le réchauffement. Et puis en foot, place à la deuxième journée de Ligue Europa ce soir. Trois clubs français en lice. Lyon reçoit les Anglais de Crystal Palace à 18h45. À 21h, Marseille face à l'Olympiakos et Rennes contre l'OFI Crète. Voilà pour l'info, excellente soirée.
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0: La météo, Kaolin, voici vos prévisions pour votre journée de demain. Nous serons le mardi 13 octobre. Le temps va rester assez maussade avec beaucoup de grisailles le matin. Pas de risque de pluie, mais des brouillards qui laisseront place à des nuages bas. Le ciel restera ensuite très nuageux à couvert toute la journée. Les températures seront de l'ordre de 13 à 14 degrés pour les valeurs minimales et de 17 à 18 pour les maximales. Le temps qui va commencer à s'améliorer pour la journée de mercredi avec une journée de jeudi assez ensoleillée.
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1: Bonjour, une petite sélection télé pour votre soirée du jeudi 15 octobre sur TF1 Intraçable, la série avec Sophia et Saïdi. Sur France 3, Meurtre à Cayenne, téléfilm avec Philippe Carrois. Au cœur du carnaval de Cayenne, la tranquillité de la ville est brisée par la découverte macabre du corps d'un éminent biologiste retrouvé égorgé au pied du légendaire Fort Sepérou. Sur T18, Bronx, film réalisé par Olivier Marchal. Dans les quartiers nord de Marseille, une tuerie orchestrée par le clan Bastiani a lieu. Deux rivaux sont en charge de l'enquête, notamment Vronsky, un flic de la brigade anti-gang. Sur France 2, Envoyé spécial, magazine présenté par Élise Lucet. Sur France 5, Le grand puzzle de Pompéi, documentaire. L'intelligence artificielle a été mise à contribution pour reconstruire le passé de Pompéi, cité antique ensevelie par une violente éruption du Vésuve en l'an 79. Sur M6, Alerte à l'hôtel, 30 jours pour tout relancer, divertissement. Et puis sur W9, Il y a que la vérité qui compte, divertissement présenté par Pascal Bataille et Laurent Fontaine. Très belle soirée télé à tous.
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2: Bonsoir à tous. Une prise de parole très attendue. Le ministre de l'Éducation, Édouard Geffrey, doit s'exprimer ce soir à l'issue de la visioconférence avec les représentants des associations lycéennes. Alors que le mouvement de contestation pour demander de meilleures conditions d'apprentissage se poursuit, Édouard Geffrey promet que des mesures autour de Parcoursup seront annoncées d'ici la fin du mois. Et des exactions qui se poursuivent depuis le début du mouvement lycéen. 1260 personnes, dont 86% de mineurs, ont été interpellées dans l'agglomération parisienne. Selon le décompte de la préfecture, 286 policiers et gendarmes ont été blessés ainsi que 13 personnels de l'éducation nationale. Aujourd'hui, ce sont les membres du personnel éducatif du lycée Paul-Éluard de Saint-Denis, un des épicentres du mouvement lycéen, qui ont, eux, dénoncé une intervention violente de policiers en civil dans l'enceinte de l'établissement pour y interpeller un élève. Des propositions pour concilier les urgences sociales et écologiques. Un ensemble de 60 organisations de la société civile, dont la CFDT, la Fondation pour le logement, le réseau Action Climat ou encore la Mutualité française, regroupés dans le pacte du pouvoir de vivre depuis 2019, énoncent 6 propositions dans le cadre des débats budgétaires pour 2027 et de la mobilisation sociale de samedi prochain. Le collectif veut notamment protéger immédiatement les ménages les plus exposés à la hausse des carburants par une aide ciblée et automatique, sans oublier ceux qui ne sont pas salariés. Coup dur pour la fonderie de Bretagne, placée en liquidation judiciaire, décision du tribunal de commerce de Lorient. Aucun repreneur ne s'est manifesté pour reprendre l'usine du Morbihan qui emploie 244 personnes. La CGT déplore un drame humain et industriel inacceptable. La fonderie de Bretagne est spécialisée dans la fabrication de pièces métalliques en fonte destinées principalement à l'industrie automobile. Et puis les deux pandas du zoo de Beauval sur le départ. Nés en 2021, ils vont partir en Chine le 17 décembre prochain, annoncé la direction du site. Un nouveau couple de pandas doit arriver tout début 2027 pour une durée de 10 ans. Bonne soirée à tous.
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1: 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Et la météo, Kaolin, voici vos prévisions pour votre journée de demain. Nous serons le mardi 13 octobre. Le temps va rester assez maussade avec beaucoup de grisailles le matin. Pas de risque de pluie, mais des brouillards qui laisseront place à des nuages bas. Le ciel restera ensuite très nuageux à couvert toute la journée. Les températures seront de l'ordre de 13 à 14 degrés pour les valeurs minimales et de 17 à 18 pour les maximales. Le temps qui va commencer à s'améliorer pour la journée de mercredi avec une journée de jeudi assez ensoleillée.
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3: Le cinéma sur Kaolin, bienvenue dans « Et si on se faisait une toile ?». Voici les séances que vous pourrez retrouver aujourd'hui, jeudi, du côté du cinéma Arévi de Saint-Thierry. 4 séances au programme. La première avec le film « Notre salut » à 17h. Vous retrouverez « Garance » à 18h et 2 séances en soirée, « La maison de nos rêves » mais également le film « Raison et sentiments ». Aujourd'hui, je vous propose de revenir sur ce film « La maison de nos rêves », une comédie de Claude Zidi Junior avec Kev Adams, Chantal Latsou ou encore Camille Aguilar. Un jeune couple pense enfin avoir trouvé la solution miracle pour devenir propriétaire, un viager, une maison sublime au bord du lac, une dame mourante, bref, le plan parfait. Mais une fois le contrat signé, la dame va beaucoup mieux et va transformer leur rêve immobilier en véritable cauchemar.
4: Vous savez ce que c'est un viager ? Vous achetez une maison, mais vous ne pouvez l'habiter que lorsque la personne qui vend la maison en viager meurt.
5: C'est trop beau.
6: C'est trop beau.
4: Normalement, ça n'est pas l'usage, mais elle est d'accord pour vous rencontrer.
5: C'est bien.
6: C'est terrible.
5: C'est terrible, bien sûr, c'est terrible.
6: C'est bien. C'est terrible. Vous pouvez
5: respirer mieux.
4: Elle vous dit bonjour.
6: Ah.
7: On l'achète. C'est la maison de nos rêves. Vous savez pas depuis combien de temps on attend cette maison.
4: Et on signe.
7: Félicitations.
8: Mes félicitations!
9: Oh, j'ai besoin de m'étirer un peu après mon jogging. Ah, et voilà.
8: À bientôt, les jeunes!
4: Grâce à vous, je vais pouvoir revivre.
10: Et si on vous appelle à l'hypnotiseur, il pourrait la convaincre de renoncer au viager, ou même pire.
11: Alors, on va commencer par tester votre réceptivité.
12: 3, 2, 1, dormez!
8: Les jeunes, ils sont complètement cons!
13: Je suis redevenue mondaine depuis que j'ai de l'argent. Enfin, depuis que j'ai votre argent.
14: Mais qui fait du wakeboard comme ça à 75 ans?
15: Marseille bébé.
16: Félicitations pour cette très très belle affaire. On peut dire que c'est pas...
3: Direction maintenant le Cinébourse de Saint-Junien pour vous parler des séances de ce jeudi 15. Il n'y en aura qu'une, il s'agira du film Les Misérables qui vous sera proposé à 20h. Revenons sur le synopsis de ce film. Il s'agit d'un drame, un film proposé par Fred Cavaillé avec Vincent Lindon, Tahar Rahim, Camille Cotin, Benjamin Laverne ou encore Noémie Merlant. Libéré après 19 ans de bagne pour le vol d'un pain, Jean Valjean décide de changer de vie et de faire le bien autour de lui sous fausse identité. Il devient avec le temps un notable respecté de tous. Venant en aide à Fantine, une ouvrière mourante, il promet de sauver sa fille, Cosette, des griffes des cruels Thénardier. Mais son passé le rattrape, l'inspecteur Javert, un policier implacable au passé lui aussi tourmenté, le traque sans relâche afin de le renvoyer au bagne. Dans un Paris en pleine révolution, Valjean doit lutter pour protéger Cosette et achever sa rédemption entre sacrifice et quête de justice.
17: Tu vas être gentille. Et t'écoute bien, monsieur et madame Thénardier.
18: J'ai vraiment pas tiré de bon numéro.
19: Répète un peu pour voir.
17: Si tu veux me frapper, tu me fais face.
20: La misère n'excuse pas tout. Bien au contraire, elle est souvent un prétexte. Pour les gens de son espèce, la rédemption n'existe pas.
17: Vous voulez juste travailler et nourrir ma petite?
20: Tu peux pas rester avec ces gens. Faut que tu viennes avec moi. Qui sont obligés de quémander du pain, c'est insupportable. Des gens comme moi et mes amis se préparent à faire chuter cette monarchie.
21: Parce que la République, c'est vous!
20: Parce que pour que les riches soient riches, bah faut qu'il y ait des pauvres. C'est comme ça et c'est pas prêt de changer. Je vais lui faire payer de nous avoir volé Cosette.
17: Les gens comme nous, les rêves, ça n'amène que de la tristesse.
18: Pourquoi tu m'as menti toutes ces années?
20: Tu devrais me tuer parce que moi, je vais pas te lâcher. À trop vouloir l'ordre, on finit par engendrer le chaos.
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2: Nous parlons aujourd'hui d'Octobre Rose. Docteur Georges Chatta, bonjour.
3: Bonjour monsieur.
2: Vous êtes le président du comité de la Ligue contre le cancer sur le département de la Creuse. Alors déjà, première question, quelle est la situation dans le département de la Creuse? Est-ce qu'on sait à peu près combien de cancers sont diagnostiqués chaque année?
3: Vous savez, les statistiques sur le cancer aujourd'hui, pour avoir des statistiques certaines, il faut être dans les registres. Les départements de la Creuse ne sont pas dans les registres aujourd'hui. Donc, effectivement, on estime qu'il y a 800 cas de cancer nouveau en Creuse tous les ans.
2: Tout confondu.
3: Il faut savoir que c'est un petit peu supérieur à la moyenne nationale et à la moyenne régionale. Nous sommes le département de Nouvelle-Aquitaine où les indicateurs en santé sont les moins bons.
2: Et justement, le taux de mortalité quand un cancer est détecté sur le département de la Creuse, là aussi, il y a une différence par rapport au reste de la région?
3: Dans le cadre d'un cancer détecté, il n'y a pas de différence de mortalité puisqu'on est soigné pratiquement de la même façon en France entière. Mais effectivement, la perte de chance vient de l'accès aux soins. Si on a moins de professionnels dans le territoire, et l'accessibilité de ces professionnels est difficile, il y a une difficulté de l'accès aux soins, il y a un renoncement aux soins. Voilà un petit peu le sujet qui est important dans notre département.
2: Et c'est le cas en Creuse, du coup.
3: Et c'est le cas en Creuse, oui.
2: Au niveau du taux de participation au dépistage, parce que vous l'avez un petit peu évoqué depuis le début de cet entretien, pour savoir si on est malade, il faut se faire dépister. Où en est le taux de dépistage du cancer du sein sur la Creuse?
3: Il faut comprendre le taux, comment il est, si c'est Santé publique France qui donne le taux officiel. Le taux officiel, c'est de 48% en Creuse en 2025. Nous avons beaucoup progressé par rapport à l'année 2024. On est passé de 43 à 48%, ce qui est une très bonne chose. C'est un taux supérieur à la moyenne nationale, parce que la moyenne nationale est de 46%. Et c'est un taux inférieur à la moyenne régionale. Le taux de la moyenne régionale est autour de Nouvelle-Aquitaine est autour de 51%. Hein.
2: Alors, Octobre Rose, c'est une campagne mondiale de sensibilisation des femmes au dépistage du cancer du sein, mais c'est aussi récolter des fonds pour la recherche. Et en Creuse, il y a beaucoup d'animations, de manifestations qui sont organisées ce mois-ci.
3: Oui. Nous, au niveau de la Ligue, on a nous participons à 110 manifestations pendant le mois d'Octobre Rose. Et c'est vrai que grâce à l'engagement de nos équipes, de nos bénévoles, de nos administrateurs qui font souvent deux manifestations par jour, hein, et puis les week-ends, c'est très très chargé au niveau des manifestations. Il y a des marches, des courses, il y a des concerts. Il y a énormément d'activités qui est faite dans l'esprit de sensibiliser la population en général et surtout les femmes à la promotion de leur santé, hein, éviter les risques et puis à faire le dépistage pour pouvoir guérir de cette maladie en cas d'atteinte le plus tôt possible.
2: C'est ça votre plus grand souhait, votre plus grand espoir?
3: Oui, le plus grand espoir dans une ambiance difficile aujourd'hui de morosité ambiante, c'est que les gens au niveau de leur vie personnelle et de leur corps se sentent mieux, hein, en faisant de l'activité physique, en mangeant mieux, c'est-à-dire il faut à tout prix, en évitant les risques, et on peut vivre mieux et vivre heureux, c'est-à-dire vivre heureux dans son corps et dans l'entourage social dans lequel on vit.
2: Docteur Georges Chatta, merci beaucoup, président du comité de la Ligue contre le cancer en Creuse. Merci à vous d'avoir accepté d'être notre invité aujourd'hui.
3: Je vous remercie.
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0: Et c'était, c'est inhabituel de, de voir.
1: Vous êtes au combien, vous?
0: Troisième.
1: Ah ben, on est en face.
0: Oui, oui, c'est ça.
1: On est en face.
0: Effectivement.
2: D'accord.
3: Très bien. Bon, et bien, bonne journée.
2: Bonne journée.

0: 26 policiers et gendarmes ont été blessés, ainsi que 13 personnels de l'éducation nationale. Le Premier ministre Sébastien Lecornu a dénoncé cet après-midi un mouvement lycéen qui a basculé. Et des membres du personnel du lycée Paul-Éluard à Saint-Denis ont, eux, dénoncé une intervention violente de la police. Aujourd'hui, les agents sont entrés dans l'établissement pour interpeller un élève. À Paris, le préfet de police interdit un parcours pour la manifestation du 17 octobre. L'Assemblée générale Interfac souhaitait que le cortège parisien rallie la place de la République à celle de la Concorde, mais la préfecture a proposé une alternative qui n'a pas été pour l'heure validée par l'organisation. Le dialogue se poursuit. 6 propositions pour concilier les urgences sociales et écologiques, c'est ce que proposent 60 organisations de la société civile, regroupées dans le pacte du pouvoir de vivre depuis 2019, dans le cadre des débats budgétaires pour 2027 et de la mobilisation sociale de samedi prochain. Le collectif veut notamment protéger immédiatement les ménages les plus exposés à la hausse des carburants par une aide ciblée et automatique. La France et l'Allemagne trouvent un accord pour préserver l'avenir de l'industrie européenne, un accord avec cependant une ambition réduite sur les mesures environnementales, mais un « made in Europe » renforcé, ont indiqué des sources diplomatiques en marge d'un sommet européen. La France a accepté des concessions supplémentaires sur les émissions de CO2 des voitures en 2035, tandis que l'Allemagne accepte une définition plus stricte de la préférence européenne dans l'industrie. Et puis du foot avec la deuxième journée de Ligue Europa ce soir. Lyon mène 2-0 les Anglais de Crystal Palace. À 21h, Marseille accueille l'Olympiakos et Rennes affronte l'OFI Crète. Bonne soirée à tous.
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0: Les Anglais de Crystal Palace. À 21h, Marseille accueille l'Olympiakos et Rennes affronte l'OFI Crète. Bonne soirée à tous. 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
3: Et si l'on découvrait les régions françaises à travers des légendes, des dessins et de la musique ? C'est le voyage proposé par Louise et les Merveilles de France, un spectacle jeune public imaginé comme une aventure à la fois artistique et pédagogique. Sur scène, du 19 au 21 octobre 2026 à l'espace Nauriac à Limoges, les illustrations prennent vie, la musique accompagne le récit et des créatures légendaires jalonnent le parcours de Louise, une jeune fille élevée par des renards qui part à la recherche de ses origines. Une création portée notamment par l'illustratrice et comédienne Laure Philippon et le musicien et comédien Jean-Emmanuel Scarfiglieri que nous recevons aujourd'hui dans le studio de Kaolin La Radio. Bonjour à vous deux.
4: Bonjour.
5: Bonjour.
3: Première question honneur aux dames à Laure Philippon. Tout commence avec une histoire, celle de Louise et de son mystérieux carnet de croquis. Comment est née l'idée de cette aventure à travers la France ?
4: C'est une collection de livres pour enfants. Et comment est venue l'idée ? À chaque fois, je dois trouver une quête différente pour chaque personnage. Et là, au début, j'avais l'idée de ce personnage qui était une fille, un être particulier. Sauf que c'est justement Jean-Manu et Samuel, mon mari, qui m'ont dit « Mais non, mais le mieux, en fait, c'est qu'elle cherche qui est cette personne. »
3: Pour créer une vraie aventure.
4: Voilà, c'est ça.
3: Alors, dans cette aventure, justement, le dessin ne sert pas seulement à illustrer l'histoire, il participe pleinement au spectacle. Comment faites-vous vivre vos illustrations sur scène, notamment lorsque vous dessinez en direct ?
4: Je dessine sur une tablette graphique et en fait ça projette directement sur l'écran. Et il y a un petit plus, c'est que mon mari en fait a créé un logiciel, donc quand j'appuie sur une pédale, le dessin que je viens de faire se met en mouvement. Le résultat est plutôt pas mal.
3: Alors à ces images s'ajoutent la musique et le jeu théâtral qui donnent au voyage toute sa dimension immersive. Jean-Emmanuel Scarfiglieri, quelle place occupe la musique dans cette histoire et comment avez-vous composé pour accompagner le voyage de Louise ? Vous avez aussi un rôle sur scène, on peut le dire.
5: Ah oui, j'en ai même plusieurs, j'en ai sept, c'est ça ? Enfin, si on compte pas toutes les petites marionnettes. Donc comment j'ai composé ? Donc moi, je me suis imaginé dans une comédie musicale un peu à la Disney. Donc j'ai pris les moments importants de Louise et qu'est-ce qui est émotionnel dans ces moments. Donc la première chose c'est vraiment sa quête, donc aller chercher ses origines, chercher sa vraie mère en fait. Elle se pose ces questions, c'est l'introduction et donc la première chanson très émotionnelle c'est autour de l'adoption, le fait d'être adopté et d'avoir cette envie de chercher ses origines même si on est heureux dans notre vie actuelle quoi. Et voilà, donc ça c'était la première grosse émotion et après une des émotions c'est l'envie de voyager, l'envie d'aventure qui est une aussi des cinq chansons présentes et qui sont jouées en live un peu à la manière d'une comédie musicale. J'allais dire, il n'y a pas de danse, mais si, il y a même...
4: Il y a même une danse.
3: Il y aura combien d'artistes sur scène en tout ?
4: On est deux, plus Samuel qui gère justement pas mal de techniques.
5: Notamment la lumière.
4: La lumière.
5: Qui fait qu'on s'intègre bien au décor que Laure a dessiné. Ouais. Tous les décors qu'on va voir sont projetés grâce à un vidéoprojecteur et sont des dessins originaux de Laure.
3: On peut dire que les dessins font aussi partie des artistes finalement qui complètent le spectacle.
4: Tout à fait, ouais.
3: Alors au fil des étapes, Louise rencontre des personnages issus du patrimoine légendaire français comme les Korrigans ou Gargantua. Mais derrière ces rencontres fantastiques, le spectacle aborde aussi des questions très concrète. On peut dire, sans trop en dévoiler, qu'il y a des messages qui sont transmis à travers le récit et les personnages. Jean-Emmanuel Scarfiglieri, comment ces légendes permettent-elles d'aborder des sujets comme l'écologie et le vivre ensemble avec les enfants ?
5: Alors, c'était pas un but en soi, même à la base de l'écriture du livre, mais en fait, c'est que c'est apparu comme des évidences puisqu'on veut pas parler pour rien dire et il y a la petite morale qui prend pas énormément de place en temps, mais qui est là pour, on dit pas ça pour rien, on rencontre pas Gargantua pour rien. On apprend une petite leçon de vie. On rencontre pas le Korrigan pour rien. On apprend une petite leçon de vie qui est tout simple. C'est-à-dire, si on pollue les océans, alors que c'est la source de la vie, c'est risqué, quoi. On est mal barré. Donc voilà, simplement, ça prend une phrase. Après avoir voyagé dans l'océan et voir toutes les merveilles qui s'y trouvent, grâce au dessin de Laure et à la chanson que j'ai composée qui va avec, il y a cette petite morale, mais qui passe pas pour une morale, puisque c'est le personnage qui le dit tout naïvement, avec sa folie.
3: C'est ce que j'allais dire, il y a toujours une morale à une histoire.
5: Oui, et là, il y en a même plusieurs. On a même créé un dossier pédagogique en voyant toutes les thématiques qui étaient abordées. Là, il y a la thématique de l'adoption, du vivre ensemble, de l'écologie, de la tolérance. Le vivre ensemble, ça va bien ensemble.
4: La géographie.
5: La géographie aussi. Donc voilà, on a carrément fait un dossier pédagogique pour le fournir aux écoles, aux organismes où on va, pour qu'ils puissent parler avant et ou après du spectacle et des thèmes qui y sont abordés, tout simplement.
3: Le spectacle Louise et les Merveilles de France est donc à retrouver à l'espace Nauriac à Limoges du 19 au 21 octobre pour des représentations destinées aux petits et grands, au tarif de 5 euros pour tous. Pour réserver, rendez-vous sur Hello Asso. Pour Kaolin, Yasmine Kichou.
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4: Nous revenons à Étagnac pour ce deuxième épisode. Le château de Rochebrune mêle à lui seul histoire de chevaliers et souvenirs de l'empire napoléonien. Fatia Guéterny, guide conférencière de la communauté de communes de Charente-Limousine, continue sa visite en montant à l'étage.
5: Donc là, vous allez avoir des antichambres et là, une galerie de portraits. Alors cette galerie de portraits, si vous regardez un peu plus les plafonds, on va retrouver le même type de plafond dans la salle à manger. Contrairement au précédent, celui-ci va comporter les monogrammes de Dupont-Pierre et celle des Montluc. Alors ici, on ne va pas faire référence au niveau de ces monogrammes à Blaise de Montluc, mais à sa petite fille, Jeanne de Montluc, parce que c'est sur son initiative qu'on a procédé au premier percement des façades sur la première restauration, la première modification de Rochebrune. Cette galerie, elle est privée. Je mettrai également ici, à ce niveau-là, cette fraîche collection de morts et étriers. Ce sont des morts et étriers de dressage. Alors, le général Dupont adorait les chevaux. C'est aussi toutes ces campagnes militaires. Hein. C'est aussi tout l'esprit militaire qui va être encore mis en exergue. On va arriver dans la première antichambre. Alors, dans cette antichambre, on va retrouver sur toute la longueur du mobilier. C'est le mobilier de campagne du général. Quand il partait en campagne militaire, il fallait aussi qu'il ait un certain train de vie. Donc là, vous avez retrouvé son écritoire de campagne, avec ici son vide-poche, son piano, sa table de jeu. Alors, sa table de jeu, ici, cette table de jeu, c'est le jaquet. Et vous voyez, c'est du bois d'ébène, incrustation d'ivoire. Et là, vous avez deux coffres en acajou laqué. Celui-ci servait à serrer son lavabo de toilette. Alors, le mobilier sous l'Empire, c'est des bois très précieux. Alors, tout a été conservé jusqu'au casserole de campagne, la bride de son cheval, ses pistolets et sa selle de campagne dans la seconde vitrine. Dans cette pièce qui est dans ce renfoncement, c'est une chambre. Donc on l'a baptisée la chambre de l'évêque, en souvenir de Jean de Montluc, évêque de Valence. Jean de Montluc dont nous avons le portrait là-bas. Et en face de vous, un autre évêque, c'est Dupont de Poursat, un des frères du général, le quatrième. Dupont de Poursat fut consacré évêque par Napoléon à Trèves, et a terminé sur l'évêché de Limoges. Alors, ici, vous avez un lit à baldaquin, période directoire. Donc, ça a été complètement... Les drapés ont tout été refaits il y a environ 2 ans. Et le deuxième intrus du château, c'est cette armoire. Alors, cette armoire, c'est une armoire ecclésiastique. On le voit bien. C'est une armoire qui a appartenu à un abbé, l'abbé Charles de Foucault. Alors, l'abbé Charles de Foucault était très ami avec monsieur de Richemont, Jean de Richemont. Et le souci, c'est qu'il n'avait pas les moyens de publier ses ouvrages, parce qu'il a écrit, il a beaucoup, beaucoup, beaucoup écrit. Donc, il a trouvé un donateur, la famille de Richemont. Et pour les remercier, il leur a offert cette très belle armoire. Voilà pour la chambre de l'évêque. Et on va poursuivre. Je vais vous inviter maintenant à pénétrer dans le grand salon. C'est la pièce la plus lumineuse de Rochebrune. Donc avec cette lumière traversante, vous voyez. C'est dans cette pièce, en fait, on a aménagé 2 espaces. Fauteuil et sofa sont du premier empire. Ils ont été retapissés, mais de façon judicieuse, car on a retrouvé la tapisserie française de l'époque et les tons de l'époque. Bon, celui-ci, au tout départ, il n'était pas bleu, il était jaune. Parce qu'en fait, le jaune et le vieux rose, c'était les couleurs de l'empereur. Donc, il fallait respecter tout cela. Donc, à chaque extrémité, vous avez ces grands tableaux, ici, qui rendent hommage aux grandes campagnes militaires du général. Alors, pour la Prusse, la prise de Hal. Pour l'Autriche, vous avez Dierstein et Albeck. Et pour l'Italie, tout à fait au fond, vous avez la bataille de Pozzolo. Alors, ces tableaux, en fait, ont été réalisés à la mort du général à partir de ses carnets de voyage.
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3: L'agenda, Kaolin, et on commence tout de suite avec un festival, la 4e édition du festival Asteroid Day, en lien avec la journée mondiale des astéroïdes. Un festival qui dure du 15 au 30 juin à Jasnon-Presnac et Rochechouart, c'est gratuit. La science et la culture en s'amusant, de 3 à 97 ans. Direction la commune de Ségur-le-Château pour vous parler des visites guidées du village et du château. Visite guidée d'un des plus beaux villages de France. Alors rendez-vous fixé au bureau d'information touristique à 11h, infos et réservations auprès de l'office de tourisme au 05 55 73 39 92. Le jeudi 25 juin, vous pourrez retrouver une conférence, le corps dans l'art, le corps au 20e siècle, une conférence qui vous est proposée au musée d'art et d'histoire de Saint-Thierry-la-Perche entre 18h30 et jusqu'à 19h30. Vous pourrez retrouver également une marche avec l'association communautaire ADN autour de nous qui vous invite. Donc ce jeudi 25 juin à Massignac sur le circuit autour du plan d'eau, un circuit de 13 km à allure soutenue et un circuit de 11 km à allure modérée. Rendez-vous fixé au parking de la piscine avenue Corot à 7h30 pour un départ à 7h45 ou directement sur place à 8h au parking de la Conti. Jeudi toujours, une soirée table ronde organisée de 19h30 à 21h dans le cadre des états généraux de la biotique sous les auspices de l'espace régional de réflexion éthique de Nouvelle-Aquitaine, site Limousin. Une table ronde et débat jusqu'où aller dans les mesures de prévention pour les personnes âgées et limites éthiques. Cela se placera à la mairie de Rochechouart, place du Château, en présence de nombreux représentants. Le jeudi 25 toujours marque le retour des marchés festifs de producteurs. Cela se passe au jardin du Moulin à Sous, organisé par l'association Saveurs et Terroirs. Consommer bon, consommer local. Des produits locaux très variés à emporter ou à consommer sur place. Les animations commenceront à partir de 18h au jardin du Moulin à Sous.
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3: Le vendredi 26 juin maintenant, vous est proposé un barbecue par l'association Famille Rurale après la fête de l'école sur le parking de la salle des fêtes à Saillat-sur-Vienne. Restauration, buvette et animation sur place. On vous parle également ce vendredi 26 juin de Rush Flag qui aura lieu de 19h30 à 21h30 au gymnase de Rochechouart. Inscription obligatoire pour la participation. On vous parle le samedi 27 juin d'un concert à Coussac-Bonneval, un concert de la chorale Ayen Voices avec son chef d'orchestre Andrew Field. Cela se passera à 18h, cours intérieur du château de Bonneval, sur réservation. Info et réservation directement auprès du château de Bonneval au 06 29 19 49 06. On vous parle également d'un concours de pétanque organisé à La Roche-l'Abeille ce samedi 27 juin. Un tête-à-tête à partir de 8h30 et en doublette à partir de 13h30. Cela se passe toute la journée à la salle des fêtes organisée par la PPMA de La Roche-l'Abeille. Et puis une conférence également au Chalard, conférence Regard Croisé en Limousin. Une conférence qui aura lieu de 15h30 à 17h à la salle des fêtes. C'est un événement gratuit organisé par Chalard Initiative. On n'oublie pas également ce week-end l'Art en Fête, l'association Esquisse qui fête ses 30 ans avec un marché des arts créatifs, buvette et food truck sur place, animation musicale assurée par l'école intercommunale de musique et de danse. Cela se passera de 8h à 18h30 au jardin du Moulin à Sous à Saint-Thierry. À ne pas oublier également le feu de la Saint-Jean à Saint-Thierry-la-Perche, buvette, grillade et animation musicale, ainsi qu'un grand feu sur la plage à la tombée de la nuit. Cela commencera à 17h30 du côté du lac d'Arfeuil, une manifestation qui est organisée par le motoclub du pays Arédien. Rochechou Art et Danse du Monde vous invite le samedi 27 juin à partir de 14h, place du Château, pour découvrir des arts et danses du monde. Le tout est organisé par le comité des fêtes. Vous retrouverez Gypsy Fiesta, Rochechou Art Loisirs Création, la Batouka Donf, Perles et Dragons et de nombreuses autres associations et animations qui vous seront proposées. Animations et soirées DJ en plus qu'un marché de producteurs qui vous sera proposé à partir de 18h. Direction Saint-Auvan le samedi 27 juin pour vous parler de la 14e randonnée gourmande organisée par le comité des fêtes. Différentes animations et balles avec orchestre Mi Camionetta vous seront également proposées.
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3: N'oubliez pas également le vide-grenier organisé par Saint-Thierry Escrime le dimanche 28 juin, à Saint-Thierry-la-Perche donc, sur l'esplanade et le gymnase Jules Ferry. Buvette, restauration sur place et puis bien sûr animation d'escrime proposée à 10h, de 10h à 11h et de 15h à 16h. La journée des Olympiades vous attend également sur la base de loisirs de Roufiac. Défis sportifs et ludiques toute la journée en équipe, c'est gratuit et ouvert à tous. Et puis pour les amateurs de sport, on termine avec les les 6 heures de gravel organisées par la SSJ Cyclo sur le circuit automobile de Saint-Junien ce dimanche 28 juin avec buvette, restauration et ravito coureurs, ouvert aux licenciés de toute fédération et aux non-licenciés également. La longueur du circuit 3,5 km. Il y aura également une épreuve de virage technique et relance. Les inscriptions se font en ligne sur le site OKTime. Évidemment, toutes ces annonces sont susceptibles d'être modifiées en fonction des conditions météo du moment. La canicule qui devrait durer jusqu'à ce vendredi pourrait entraîner certaines annulations. Nous vous tiendrons bien évidemment au courant.
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0: La situation n'est pas la canicule ne s'améliore pas, au contraire. Hier, la cascade de la Roseraie à Lille ou le bassin du Trocadéro à Paris ont été littéralement assaillis. Au ministère, on suit attentivement l'évolution des choses et on indique qu'il est encore trop tôt pour en tirer les conséquences. Toutefois, on reconnaît que si dans les 15 jours à 3 semaines, la pluviosité ne s'est pas améliorée, la situation pourrait être grave. De leur côté, les spécialistes de la météo sont prudents. Ils ne prévoient guère de changements. Demain, les températures resteront comprises entre 33 et 38 degrés un peu partout dans le pays. Et même si l'on attend des nuages orageux ici et là, rien de définitif ne peut être avancé.
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